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2: Bonjour à toutes et à tous, bienvenue dans Le Carnet, l'agenda des sorties près de chez nous. Je suis accompagnée par Nina et Lisandro, stagiaires à Radio B. Bonjour.
3: Bonjour.
4: Bonjour.
2: Cette semaine, on va explorer les cultures du monde, s'initier à la pêche électrique, voir un spectacle qui parle de patrimoine, aller en festival et découvrir la nature de façon ludique. Les samedis 4 et dimanche 5 juillet, direction le domaine de la garde de Bourg-en-Bresse pour le Festival des Cultures du Monde. Rencontrez la culture authentique d'une trentaine de pays.
4: Au programme, dégustation de thé de Taïwan, des cafés d'Érythrée et de pommes de terre du Pérou, escale en Polynésie, danse latino et africaine, défilé de mode, exposition des tissus précieux du Laos, découverte de la médecine chinoise.
3: Mais aussi jeux et quiz sur la culture européenne, village d'artisans d'art de la Bresse, concerts de musique bolivienne, tombola et programmes pour les enfants et les familles.
2: Le Festival des Cultures du Monde, c'est les samedis 4 et dimanche 5 juillet au domaine de la garde de Bourg-en-Bresse. L'entrée est libre, plus d'informations sur domainedelagarde.fr. Le vendredi 3 juillet, direction Saint-Julien-sur-Essouse pour une pêche pédagogique.
4: Les 2 et 3 juillet, une pêche électrique va être réalisée pour évaluer la population piscicole.
3: Ressouse et Affluent nous proposent de découvrir la technique de pêche électrique, les espèces de poissons présentes dans la ressouse et des opérations de mesure et d'observation réalisées par des équipes.
2: La pêche pédagogique, c'est le vendredi 3 juillet de 16h à 19h à Saint-Julien-sur-Essouse et c'est gratuit. Plus d'informations et réservations sur ressouse-affluent.fr. Du jeudi 9 au dimanche 26 juillet, c'est le retour du spectacle de la ferme du Sujet de Mourval-en-Bresse, plongée dans la Bresse des années 50-60 avec Au pays des ventres jaunes. Pour nous en parler, on accueille tout de suite Adèle Godillère, trésorière de l'association Les Amis du Sujet et de la Bresse. Bonjour Adèle.
5: Bonjour.
2: Pour ceux qui ne la connaîtraient pas, vous nous présentez la ferme du Sujet et l'association ?
5: Alors la ferme du Sujet, c'est une ferme qui est au cœur de la Bresse, à côté de Mourval-en-Bresse. C'est un monument historique et nous, on est l'association des Amis du Sujet et de la Bresse. Depuis 2003, on rend la ferme vivante par des événements culturels, des sons et lumières notamment, et des visites et des pièces de théâtre.
2: Et depuis 18 ans, vous nous proposez des spectacles retraçant l'histoire locale. Pourquoi cette démarche ?
5: Alors cette démarche, à la base, on a commencé en 2008 parce qu'on voulait rénover la ferme qui s'abîmait de plus en plus et afin de lever un maximum de fonds, on a fait des très grands spectacles à partir de 2008 et cette année, c'est le 7e.
2: Et cette année, vous nous proposez l'histoire d'une rivalité entre deux familles.
5: C'est ça, donc cette année on est parti sur une comédie qui oppose deux grandes familles bressanes, les Barbezia et les Grandjean, qui s'opposent bien sûr et qui ont deux enfants, Rémi et Juliette, qui vont bien évidemment, vous vous en doutez, tomber amoureux.
2: Vos spectacles sont connus dans la région pour réunir énormément de personnes sur scène.
5: Absolument, cette année on aura à peu près 150 bénévoles qui sont acteurs et figurants sur scène.
2: Et le spectacle est à la tombée de la nuit.
5: C'est ça, le spectacle commence à 22h parce que il est en plein air, donc on a besoin de la nuit pour que tout le monde puisse voir correctement toutes les actions de ce spectacle pendant 1h30 jusqu'à à peu près 23h30. Alors en général, les gens arrivent en avance aussi parce que le placement est libre dans les gradins. Donc si vous avez réservé, il faut venir en avance si vous voulez être très bien placé. Et pour patienter, on a des avant-spectacles, on a des concerts, on a parfois des lectures qui vous feront patienter jusqu'au début du spectacle, à la tombée de la nuit.
2: Et on peut manger sur place ?
5: Absolument. Donc tous les soirs, vous aurez la buvette et la restauration rapide. Et le samedi, on aura des repas spéciaux poulet de Bresse, des plateaux repas avec du poulet de Bresse rôti à la broche, des frites, des fromages blancs bien évidemment locaux et une tarte bresse.
2: Un petit message pour nos auditeurs ?
5: Eh bien, on a hâte de vous retrouver à la ferme du Sujet pendant ces 12 représentations. Ce sera l'occasion pour vous de découvrir ou redécouvrir la ferme du Sujet et on vous accueillera avec grand plaisir.
2: Merci Adèle.
5: Avec plaisir.
2: Le spectacle Au pays des ventres jaunes, c'est du jeudi 9 au dimanche 26 juillet à 22h à la ferme du Sujet de Mourval-en-Bresse. Les places sont à 25€ pour les adultes, 22€ pour les moins de 18 ans et gratuites pour les moins de 8 ans. Plus d'informations et billetterie sur spectacle-sujet, S-O-U-G-E-Y. Les vendredis 17 et samedi 18 juillet, ne manquez pas la première édition du festival La Grange Merveilleuse. Pour nous en parler, on accueille tout de suite Clément Gauthier de l'association Organe Donneur Production. Bonjour Clément.
6: Bonjour Charlotte.
2: Bah pour commencer, vous pouvez peut-être nous présenter votre structure.
6: Organe Donneur Production, c'est une asso qui a été créée pour le festival et qui va faire de l'événement et aussi de l'accompagnement de groupes de musique.
2: Comment est né le projet ?
6: Le projet est né parce que avec notre groupe Guru Razia, on a joué à la Grange Rouge, donc c'est un lieu associatif à côté de Louhans. C'est la Grange Rouge qui nous a proposé de venir jouer avec notre groupe et si on voulait inviter d'autres amis, donc on a pris ça au pied de la lettre et on a invité beaucoup d'amis à venir jouer. Puis on a aussi un peu un passé d'organisation de concerts, de petits festivals, mais plutôt dans des lieux privés.
2: Vous nous proposez une programmation entre rock, fusion, jazz moderne et DJ set électro. Vous nous présentez quelques artistes ?
6: Du coup, il y aura Guru Razia, notre groupe, donc, qui est rock fusion. On a aussi des jeunes zozos, si je peux les appeler comme

0: droite à gauche. J'ai surtout fait primer l'originalité.
1: Vous avez aussi bien travaillé l'ambiance du festival. À quoi on peut s'attendre ?
0: Je vais pas tout vous dire, faut en garder un peu, mais on a axé ça du coup sur quelque chose de fantastique et plutôt dans des décors ou spatiaux ou jungle. Mais c'est vrai qu'on a mis un bel accent là-dessus, oui.
1: Et donc vous mettez en avant les artistes locaux, mais aussi les artisans.
0: Les artisans, oui, c'est ça. On a un marché du coup de créateurs et d'artisans le samedi, avec tout un tas de gens du coin, donc que ce soit bijoux, friperies, de la nourriture, de la poterie, de la céramique, des peintures, de l'illustration. Il y a quand même pas mal de monde du coin, mais aussi dans la nourriture, parce que on voulait faire un festival, disons, propre et local. Et du coup, on va faire la nourriture nous-mêmes et on travaille avec un maraîcher de Ouroux-sur-Saône, c'est juste à côté. Et pareil pour tous les légumes viennent du coin, le boulanger est juste en face du festival, pareil le boucher et le fromager, on a pris, c'est du 100% local quoi.
1: Vous nous présentez le lieu ?
0: Oui, bien sûr. Alors c'est la Grange Rouge, donc qui est un lieu associatif. C'est une grande plaine entourée d'arbres, avec des arbres au milieu. Et on a deux granges ainsi qu'une petite place au milieu. Et pour pouvoir profiter de ça tranquillement, on peut dormir sur place, pas besoin de réfléchir à la voiture. Voilà, c'est un camping tout ce qu'il y a de plus normal, avec toutes les commodités, toilettes, douches, tout est présent et en dur sur le terrain.
1: Donc il y a juste à amener sa tente.
0: Juste à amener sa tente, voilà.
1: Et c'est compris dans le prix du billet.
0: Et c'est compris dans le prix.
1: On imagine qu'il y a beaucoup de bénévoles derrière un festival comme celui-ci. Combien de personnes participent à l'aventure ?
0: Alors, pour les bénévoles, on devrait être 45 à peu près. Et il y a un peu plus d'une cinquantaine d'artistes. Donc ouais, déjà de base, on est 100, quoi.
1: Est-ce que vous avez un petit message pour nos auditeurs ?
0: De bien faire attention à ne pas rater la première édition d'un festival qui risque d'être exceptionnel.
1: Merci Clément.
0: Merci Charlotte.
1: Je rappelle les dates. Le festival La Grange Merveilleuse, c'est les vendredis 17 et samedi 18 juillet à La Grange Rouge de La Chapelle-Naude à côté de Louhans. L'entrée est à 15 euros la journée, 25 euros pour les deux jours et c'est gratuit pour ceux qui ont moins de 12 ans. Plus d'informations sur la page Instagram La Grange Merveilleuse et le site Eloasso, organe d'Honor Production. La Maison de l'eau et de la nature de Pont-de-Vaux nous propose de découvrir la nature de façon ludique.
2: Avec l'exposition interactive « Observez les oiseaux de la prairie inondable », entraînez-vous à protéger les dunes de sable des Charmes. Testez vos connaissances sur le cycle de l'eau naturelle et domestique. Remontez le temps et découvrez la formation de la Saône. Pêchez les poissons de nos rivières grâce au plancher interactif. C'est 4 euros pour les adultes et gratuit pour les moins de 12 ans.
3: Envie d'aventure dans la nature ? Les Explore Games sont faits pour vous. Découvrez « Sur les pas de géants ». Transformez-vous en aventurier pour résoudre des énigme en lien direct avec les arbres autour du plan d'eau et du port de plaisance de Pont-de-Vaux. C'est 10 euros pour 4 personnes, tablettes, jumelles et boussoles sont fournies.
1: L'exposition interactive et les Explore Games, c'est à la Maison de l'eau et de la nature de Pont-de-Vaux le samedi 4 juillet de 14h à 18h. Plus d'informations sur leur site maison-eau-nature.com. Merci d'avoir écouté Le Carnet. Si vous voulez qu'on parle de votre événement à l'antenne, n'hésitez pas à nous contacter au 04 69 19 55 27 ou par mail à l'adresse développement@radio-b.fr.
3: On se retrouve bientôt pour de nouvelles idées sorties.
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9: Nous sommes au cœur du parc du centre hospitalier de la Chartreuse de Dijon. Nous passons très vite devant la célèbre sculpture Le Puy de Moïse au milieu des visiteurs. Et nous arrivons à l'hostellerie. C'est le centre d'art singulier géré par l'association Itinéraire Singulier. Nous sommes accueillis par Emmanuel et par Claire. Les murs de l'accueil racontent les origines de la chartreuse de Champol, au temps des moines chartreux. Le deuxième espace, nommé l'escale, est consacré aux expositions d'artistes émergents. L'activité du lieu, avec sa bistroterie, est coordonnée avec l'association Les Embarqués. Pour une partie des bénévoles, cette activité structure leur vie. Elle leur permet de s'inscrire dans un projet collectif au cœur de la vie.

0: multiculturelle dijonnaise. Le troisième espace accueille des rétrospectives d'artistes. Il est dédié à la découverte de l'art singulier, c'est-à-dire brut, naïf, hors norme. Nous vous proposons une présentation d'itinéraire singulier en compagnie d'Emmanuel Dejeu, responsable notamment des visites guidées.
1: Donc voici Pernette Lézine, comment s'appelle, dans son atelier à Paris. Donc première chose. Et aussi dans cette pièce là. Merci. Donc voici. Donc on voit bien la danse et le corps en mouvement. Alors, depuis l'an 2000, Itinéraire singulier place l'art, l'expression dans la lutte contre les exclusions. Par un projet, que ce soit le festival ou la biennale, en 2026, une année paire, donc c'est la biennale, donc le festival ou la biennale, créatif collectif sur un thème. En le thème de cette année, c'est naissance au pluriel, avec les acteurs du territoire, du milieu culturel, sanitaire, associatif et social. Donc ça, c'est le premier axe de l'association, c'est soit le festival ou la biennale. Depuis 2013, IS est reconnu pôle ressources, art, culture, santé, handicap en Bourgogne-Franche-Comté. Donc c'est un lieu de formation. Et le troisième axe de l'association, c'est l'hôtellerie, ancienne hôtellerie de la Chartreuse de Chambol, qui date depuis 1772 par Emmanuel Crétin, mais ce lieu a été inauguré en décembre 2015 pour humaniser l'hôpital et rendre l'art accessible à tous. Ce lieu a été labellisé « Droit des usagers de la santé » en 2020 par le ministère de la Santé et l'ARS, l'Agence régionale de la santé. Donc Itinéraire singulier et puis l'hôtellerie ont été récompensés et leur prix a été attribué pendant le Covid, en mars et avril 2020. Donc il a fallu que le pays soit déconfiné pour que l'association puisse le récupérer. Donc c'était à Besançon. Et il y a une affiche à l'entrée de l'hôtellerie qui prouve comme quoi l'hôtellerie a bien reçu ce prix. C'est pour les efforts qu'ont fait Itinéraire singulier et l'hôtellerie pour son accueil, pour les expositions. Ça s'est venu dans mon parcours. J'ai un BAFA après mon retour au service militaire. Et mon service militaire, je ne l'ai pas fait comme tout le monde. C'est-à-dire qu'au début, il était obligatoire dans les années 90. Quand il était obligatoire, donc moi, je voulais m'en servir en tant qu'expérience professionnelle. Et j'ai voulu faire un service qui m'aide. Et je suis parti donc à Fréjus. Et ensuite, je suis parti en Polynésie française. Et à ce moment-là, durant mon temps libre, et là je vais faire le lien avec Radio Shalom, durant mon temps libre, donc c'est au bout d'un an, pendant un an, j'étais animateur radio à Radio Mururoa. Donc pendant mon temps libre, en tant que bénévole, il faut bien le dire, j'étais militaire du lundi au samedi, et le samedi de 18h à 20h, j'animais, donc j'étais animateur radio. En tant que bénévole, la mission d'Europe, c'est des années 50 aux années 90. Et ça, j'y allais tous les samedis soirs. Donc voilà. Et par la suite, j'ai cherché du travail. J'ai passé des diplômes. Et Alain Vincent m'a proposé de faire les visites commentées. Voilà.
0: Ce lieu atypique remplit formidablement sa mission de rencontre artistique. Entre visiteurs, patients de l'hôpital, amoureux de l'art, curieux, si vous êtes de passage à Dijon, ne manquez pas le centre d'art singulier de l'hôtellerie dans un cadre magnifique, à proximité du célèbre Puy de Moïse.
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duré 6 secondes. Encore un week-end sanglant à Marseille. Trois hommes ont été abattus dans le quartier. La fusillade d'hier, plusieurs hommes doivent être impliqués. Les hommes ont été sortis dans un quartier. Il s'agirait d'un règlement de compte.

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2: Bonjour à toutes et à tous, bienvenue dans Le Carnet, l'agenda des sorties près de chez nous. Je suis accompagnée par Nina et Lisandro, stagiaires à Radio B. Bonjour.
3: Bonjour.
4: Bonjour.
2: Cette semaine, on va explorer les cultures du monde, s'initier à la pêche électrique, voir un spectacle qui parle de patrimoine, aller en festival et découvrir la nature de façon ludique. Les samedis 4 et dimanche 5 juillet, direction le domaine de la garde de Bourg-en-Bresse pour le Festival des Cultures du Monde. Rencontrer la culture authentique d'une trentaine de pays.
5: Au programme, dégustation de thé de Taïwan, des cafés d'Érythrée et de pommes de terre du Pérou, escale en Polynésie, danse latino et africaine, défilé de mode, exposition des tissus précieux du Laos, découverte de la médecine chinoise.
3: Mais aussi jeux et quiz sur la culture européenne, village d'artisans d'art de la Bresse, concert de musique bolivienne, tombola et programme pour les enfants et les familles.
2: Le Festival des Cultures du Monde, c'est les samedis 4 et dimanche 5 juillet au domaine de la garde de Bourg-en-Bresse. L'entrée est libre, plus d'informations sur domainedelagarde.fr. Le vendredi 3 juillet, direction Saint-Julien-sur-Essouze pour une pêche pédagogique.
5: Les 2 et 3 juillet, une pêche électrique va être réalisée pour évaluer la population piscicole.
3: Ressouze et Affluent nous proposent de découvrir la technique de pêche électrique, les espèces de poissons présentes dans la Ressouze et des opérations de mesure et d'observation réalisées par des équipes.
2: La pêche pédagogique, c'est le vendredi 3 juillet de 16h à 19h à Saint-Julien-sur-Essouze et c'est gratuit. Plus d'informations et réservations sur ressouze-affluent.fr. Du jeudi 9 au dimanche 26 juillet, c'est le retour du spectacle de la ferme du Sujet de Mourvèle-en-Bresse, plongée dans la Bresse des années 50-60 avec Au pays des ventres jaunes. Pour nous en parler, on accueille tout de suite Adèle Godillère, trésorière de l'association Les Amis du Sujet et de la Bresse. Bonjour Adèle.
6: Bonjour.
2: Pour ceux qui ne la connaîtraient pas, vous nous présentez la ferme du Sujet et l'association ?
6: Alors la ferme du Sujet, c'est une ferme qui est au cœur de la Bresse, à côté de Mourvèle-en-Bresse. C'est un monument historique et nous, on est l'association des Amis du Sujet et de la Bresse. Depuis 2003, on rend la ferme vivante par des événements culturels, des sons et lumières notamment, et des visites et des pièces de théâtre.
2: Et depuis 18 ans, vous nous proposez des spectacles retraçant l'histoire locale. Pourquoi cette démarche ?
6: Alors cette démarche, à la base, on a commencé en 2008 parce qu'on voulait rénover la ferme qui s'abîmait de plus en plus et afin de lever un maximum de fonds, on a fait des très grands spectacles à partir de 2008 et cette année, c'est le 7e.
2: Et cette année, vous nous proposez l'histoire d'une rivalité entre deux familles.
6: C'est ça, donc cette année on est parti sur une comédie qui oppose deux grandes familles bressanes, les Barbezia et les Grandjean, qui s'opposent bien sûr et qui ont deux enfants, Rémi et Juliette, qui vont bien évidemment, vous vous en doutez, tomber amoureux.
2: Vos spectacles sont connus dans la région pour réunir énormément de personnes sur scène.
6: Absolument, cette année on aura à peu près 150 bénévoles qui sont acteurs et figurants sur scène.
2: Et le spectacle est à la tombée de la nuit.
6: C'est ça, le spectacle commence à 22h parce que il est en plein air, donc on a besoin de la nuit pour que tout le monde puisse voir correctement toutes les actions de ce spectacle pendant 1h30 jusqu'à à peu près 23h30. Alors en général, les gens arrivent en avance aussi parce que le placement est libre dans les gradins. Donc si vous avez réservé, il faut venir en avance si vous voulez être très bien placé. Et pour patienter, on a des avant-spectacles, on a des concerts, on a parfois des lectures qui vous feront patienter jusqu'au début du spectacle, à la tombée de la nuit.
2: Et on peut manger sur place ?
6: Absolument. Donc tous les soirs, vous aurez la buvette et la restauration rapide. Et le samedi, on aura des repas spéciaux poulet de Bresse, des plateaux repas avec du poulet de Bresse rôti à la broche, des frites, des fromages blancs bien évidemment locaux et une tarte bressane.
2: Un petit message pour nos auditeurs ?
6: Eh bien, on a hâte de vous retrouver à la ferme du Sujet pendant ces 12 représentations. Ce sera l'occasion pour vous de découvrir ou redécouvrir la ferme du Sujet et on vous accueillera avec grand plaisir.
2: Merci Adèle.
6: Avec plaisir.
2: Le spectacle Au pays des ventres jaunes, c'est du jeudi 9 au dimanche 26 juillet à 22h à la ferme du Sujet de Mourvèle-en-Bresse. Les places sont à 25€ pour les adultes, 22€ pour les moins de 18 ans et gratuites pour les moins de 8 ans. Plus d'informations et billetterie sur spectacle-sujet, S-O-U-G-E-Y. Les vendredis 17 et samedi 18 juillet, ne manquez pas la première édition du festival La Grange Merveilleuse. Pour nous en parler, on accueille tout de suite Clément Gauthier de l'association Organe Donneur Production. Bonjour Clément.
4: Bonjour Charlotte.
2: Pour commencer, vous pouvez peut-être nous présenter votre structure.
4: Organe Donneur Production, c'est une asso qui a été créée pour le festival et qui va faire de l'événement et aussi de l'accompagnement de groupes de musique.
2: Comment est né le projet ?
4: Le projet est né parce que avec notre groupe Guru Radia, on a joué à la Grange Rouge, donc c'est un lieu associatif à côté de Louhans. C'est la Grange Rouge qui nous a proposé de venir jouer avec notre groupe et si on voulait inviter d'autres amis, donc on a pris ça au pied de la lettre et on a invité beaucoup d'amis à venir jouer. Puis on a aussi un peu un passé d'organisation de concerts, de petits festivals, mais plutôt dans des lieux privés.
2: Vous nous proposez une programmation entre rock fusion, jazz moderne et DJ set électro. Vous nous présentez quelques artistes ?
4: Du coup, il y aura Guru Radia, notre groupe, donc qui est rock fusion. On a aussi des jeunes Zozo, si je peux les appeler comme ça, Switch. C'est un groupe jazz fusion, jazz moderne, que des jeunes gens entre 17 et 19 ans qui maîtrisent tous super bien leur instrument avec des compositions très originales. On aura Nobody's Kingdom, qui est plutôt rock, metal, Mescaline Cactus, c'est un trio de rock psyché qui vient de Lyon. On a beaucoup de DJ aussi qui viennent de Chalon-sur-Saône. La plupart des artistes sont de Bresse ou Chalon ou alentour. Après, on doit avoir 2-3 artistes qui viennent de Lyon.
2: Et comment vous avez choisi les artistes ?
4: Pour leur originalité de base, pour dire ça honnêtement, moi j'ai fait la programmation pour me faire plaisir. Hein. J'ai choisi que des groupes avec une patte et une identité très forte. Qui sort un peu de ce qu'on peut voir à droite à gauche. J'ai surtout fait primer l'originalité.
2: Vous avez aussi bien travaillé l'ambiance du festival. À quoi on peut s'attendre ?
4: Je vais pas tout vous dire, faut en garder un peu, mais on a axé ça du coup sur quelque chose de fantastique et plutôt dans des décors ou spatiaux ou jungle. Mais c'est vrai qu'on a mis un bel accent là-dessus. Oui.
2: Et donc vous mettez en avant les artistes locaux, mais aussi les artisans.
4: Les artisans, oui, c'est ça. On a un marché du coup de créateurs et d'artisans le samedi, avec tout un tas de gens du coin, donc que ce soit bijoux, friperies, la nourriture, de la poterie, de la céramique, des peintures, de l'illustration. Il y a quand même pas mal de monde du coin, mais aussi dans la nourriture, parce que on voulait faire un festival, disons, propre et local. Et du coup, on va faire la nourriture nous-mêmes et on travaille avec un maraîcher de Ouroux-sur-Saône, c'est juste à côté. Et pareil,

0: Combien de personnes participent à l'aventure ?
1: Alors, pour les bénévoles, on devrait être 45 à peu près. Et il y a un peu plus d'une cinquantaine d'artistes. Donc ouais, déjà de base, on est 100, quoi.
0: Est-ce que vous avez un petit message pour nos auditeurs ?
1: De bien faire attention à ne pas rater la première édition d'un festival qui risque d'être exceptionnel.
0: Merci Clément.
1: Merci Charlotte.
0: Je rappelle les dates. Le festival La Grange Merveilleuse, c'est les vendredis 17 et samedi 18 juillet à la Grange Rouge de La Chapelle Naude à côté de Louhan. L'entrée est à 15 euros la journée, 25 euros pour les deux jours et c'est gratuit pour ceux qui ont moins de 12 ans. Plus d'informations sur la page Instagram La Grange Merveilleuse et le site Hello Asso, organe d'Honor Production. La Maison de l'eau et de la nature de Pont-de-Vaux nous propose de découvrir la nature de façon ludique.
2: Avec l'exposition interactive « Observez les oiseaux de la prairie inondable », entraînez-vous à protéger les dunes de sable des Charmes. Testez vos connaissances sur le cycle de l'eau naturelle et domestique. Remontez le temps et découvrez la formation de la Saône. Pêchez les poissons de nos rivières grâce au plancher interactif. C'est 4 euros pour les adultes et gratuit pour les moins de 12 ans.
3: Envie d'aventure dans la nature? Les Explore Games sont faits pour vous. Découvrez sur les pas de géants. Transformez-vous en aventurier pour résoudre des énigme en lien direct avec les arbres autour du plan d'eau et du port de plaisance de Pont-de-Vaux. C'est 10 euros pour 4 personnes, tablettes, jumelles et boussoles sont fournies.
0: L'exposition interactive et les Explore Games, c'est à la Maison de l'eau et de la nature de Pont-de-Vaux le samedi 4 juillet de 14h à 18h. Plus d'informations sur leur site maison-eau-nature.com. Merci d'avoir écouté Le Carnet. Si vous voulez qu'on parle de votre événement à l'antenne, n'hésitez pas à nous contacter au 04 69 19 55 27 ou par mail à l'adresse développement@radio-b.fr.
3: On se retrouve bientôt pour de nouvelles idées sorties.
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7: Nous sommes au cœur du parc du centre hospitalier de la Chartreuse de Dijon. Nous passons très vite devant la célèbre sculpture Le Puy de Moïse au milieu des visiteurs et nous arrivons à l'hostellerie. C'est le centre d'art singulier géré par l'association Itinéraire Singulier. Nous sommes accueillis par Emmanuel et par Claire. Les murs de l'accueil racontent les origines de la chartreuse de Champol, au temps des moines chartreux. Le deuxième espace, nommé l'escale, est consacré aux expositions d'artistes émergents. L'activité du lieu, avec sa bistrotterie, est coordonnée avec l'association Les Embarqués. Pour une partie des bénévoles, cette activité structure leur vie. Elle leur permet de s'inscrire dans un projet collectif au cœur de la vie culturelle dijonnaise. Le troisième espace accueille des rétrospectives d'artistes. Il est dédié à la découverte de l'art singulier, c'est-à-dire brut, naïf, hors norme. Nous vous proposons une présentation d'Itinéraire Singulier en compagnie d'Emmanuel Dejeu, responsable notamment des visites guidées.
8: Donc voici Pernette Lézine. Pernette Lézine, comment ça s'appelle, dans son atelier à Paris. Première chose. Et aussi dans cette pièce-là, merci. Voici. Donc on voit bien la danse et le corps en mouvement. Alors, depuis l'an 2000, Itinéraire Singulier place l'art, l'expression dans la lutte contre les exclusions. Par un projet, que ce soit le festival ou la biennale, en 2026, une année paire, donc c'est la biennale, donc le festival ou la biennale, créatif collectif sur un thème. Alors, le thème de cette année, c'est naissance au pluriel, avec les acteurs du territoire, du milieu culturel, sanitaire, associatif et social. Donc ça, c'est le premier acte de l'association, c'est soit le festival ou la biennale. Depuis 2013, IS est reconnu pôle ressources art, culture, santé, handicap en Bourgogne-Franche-Comté. Donc c'est un lieu de formation. Et le troisième axe de l'association, c'est l'hostellerie, ancienne hôtellerie de la Chartreuse de Chambol, qui date depuis 1772 par Emmanuel Crétin, mais ce lieu a été inauguré en décembre 2015 pour humaniser l'hôpital et rendre l'art accessible à tous. Ce lieu a été labellisé droit des usagers de la santé en 2020 par le ministère de la Santé et l'ARS. l'Agence régionale de

0: à la santé. Donc, itinéraire singulier et puis l'hôtellerie ont été récompensés et leur prix a été attribué pendant le Covid, en mars et avril 2020. Donc, il a fallu que le pays soit déconfiné pour que l'association puisse le récupérer. Donc, c'était à Besançon. Et il y a une affiche à l'entrée de l'hôtellerie qui prouve comme quoi l'hôtellerie a bien reçu ce prix. C'est pour les efforts qu'ont fait itinéraire singulier et l'hôtellerie pour son accueil, pour les expositions. Ça s'est venu et dans mon parcours. J'ai un BAFA après mon retour au service militaire. Et mon service militaire, je ne l'ai pas fait comme tout le monde. C'est-à-dire que au début, il était obligatoire dans les années 90. Quand il était obligatoire, donc moi, je voulais m'en servir en tant qu'expérience professionnelle. Et j'ai voulu faire un service qui m'aide. Et je suis parti donc à Fréjus. Et ensuite, je suis parti en Polynésie française. Et à ce moment-là, durant mon temps libre, et là je vais faire le lien avec Radio Shalom, et ben, durant mon temps libre, donc c'est et ben, au bout d'un an, pendant un an, j'étais animateur radio à Radio Mururoa. Donc pendant mon temps libre, en tant que bénévole, faut bien le dire, que voilà, hein, donc j'étais militaire jusqu'à du lundi au samedi, et le samedi de 18h à 20h, j'animais, donc j'étais animateur radio. En tant que bénévole, la mission de rock, c'est des années 50 aux années 90. Et ça, j'y allais tous les samedis soirs. Donc voilà. Et par la suite, donc, j'ai cherché du travail. J'ai passé des diplômes. Et Alain Vincent m'a proposé de faire donc les visites commentées. Donc voilà.
1: Ce lieu atypique remplit formidablement sa mission de rencontre artistique. Entre visiteurs, patients de l'hôpital, amoureux de l'art, curieux, si vous êtes de passage à Dijon, ne manquez pas le centre d'art singulier de l'Hostellerie dans un cadre magnifique, à proximité du célèbre Puits de Moïse.
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Les vendredis 27 et samedi 18 juillet, ne manquez pas la première édition du festival La Grange Merveilleuse à la Chapelle Naude à côté de Louhans. Au programme, musique rock fusion, jazz moderne et électro, artistes locaux, décors et costumes fantastiques, produits locaux et marché de créateurs et d'artisans. Le festival La Grange Merveilleuse, c'est les vendredis 17 et samedi 18 juillet à la Chapelle Naude à côté de Louhans. Plus d'informations sur la page Instagram La Grange Merveilleuse et le site Hello Asso, organe d'honneur production. L'entrée est à 15€ la journée et 25€ pour les deux jours. 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
2: Bonjour à toutes et à tous, bienvenue dans Le Carnet, l'agenda des sorties près de chez nous. Je suis accompagnée par Nina et Lisandro, stagiaires à Radio B. Bonjour.
3: Bonjour.
4: Bonjour.
2: Cette semaine, on va explorer les cultures du monde, s'initier à la pêche électrique, voir un spectacle qui parle de patrimoine, aller en festival et découvrir la nature de façon ludique. Les samedis 4 et dimanche 5 juillet, direction le domaine de la garde de Bourg-en-Bresse pour le Festival des Cultures du Monde. Rencontrer la culture authentique d'une trentaine de pays.
4: Au programme, dégustation de thé de Taïwan, des cafés d'Érythrée et de pommes de terre du Pérou, escale en Polynésie, danse latino et africaine, défilé de mode, exposition des tissus précieux du Laos, découverte de la médecine chinoise.
3: Mais aussi jeux et quiz sur la culture européenne, village d'artisans d'art de la Bresse, concerts de musique bolivienne, tombola et programmes pour les enfants et les familles.
2: Le Festival des Cultures du Monde, c'est les samedis 4 et dimanche 5 juillet au domaine de la garde de Bourg-en-Bresse. L'entrée est libre, plus d'informations sur domaine-de-la-garde.fr. Le vendredi 3 juillet, direction Saint-Julien-sur-Essouse pour une pêche pédagogique.
4: Les 2 et 3 juillet, une pêche électrique va être réalisée pour évaluer la population piscicole.
3: Essouse et Affluent nous proposent de découvrir la technique de pêche électrique, les espèces de poissons présentes dans la Essouse et des opérations de mesure et d'observation réalisées par des équipes.
2: La pêche pédagogique, c'est le vendredi 3 juillet de 16h à 19h à Saint-Julien-sur-Essouse et c'est gratuit. Plus d'informations et réservations sur essouse-affluent.fr. Du jeudi 9 au dimanche 26 juillet, c'est le retour du spectacle de la ferme du Sujet de Mourvèle-en-Bresse, plongée dans la Bresse des années 50-60 avec Au pays des ventres jaunes. Pour nous en parler, on accueille tout de suite Adèle Godillère, trésorière de l'association Les Amis du Sujet et de la Bresse. Bonjour Adèle.
5: Bonjour.
2: Pour ceux qui ne la connaîtraient pas, vous nous présentez la ferme du Sujet et l'association ?
5: Alors la ferme du Sujet, c'est une ferme qui est au cœur de la Bresse, à côté de Mourvèle-en-Bresse. C'est un monument historique et nous, on est l'association des Amis du Sujet et de la Bresse. Depuis 2003, on rend la ferme vivante par des événements culturels, des sons et lumières notamment, et des visites et des pièces de théâtre.
2: Et depuis 18 ans, vous nous proposez des spectacles retraçant l'histoire locale. Pourquoi cette démarche ?
5: Alors cette démarche, à la base, on a commencé en 2008 parce qu'on voulait rénover la ferme qui s'abîmait de plus en plus et afin de lever un maximum de fonds, on a fait des très grands spectacles à partir de 2008 et cette année, c'est le 7e.
2: Et cette année, vous nous proposez l'histoire d'une rivalité entre deux familles.
5: C'est ça, donc cette année on est parti sur une comédie qui oppose deux grandes familles bressanes, les Barbésia et les Grandjean, qui s'opposent bien sûr et qui ont deux enfants, Rémi et Juliette, qui vont bien évidemment, vous vous en doutez, tomber amoureux.
2: Vos spectacles sont connus dans la région pour réunir énormément de personnes sur scène.
5: Absolument, cette année on aura à peu près 150 bénévoles qui sont acteurs et figurants sur scène.
2: Et le spectacle est à la tombée de la nuit.
5: C'est ça, le spectacle commence à 22h parce que il est en plein air, donc on a besoin de la nuit pour que tout le monde puisse voir correctement toutes les actions de ce spectacle pendant 1h30 jusqu'à à peu près 23h30. Alors en général, les gens arrivent en avance aussi parce que le placement est libre dans les gradins. Donc si vous avez réservé, il faut venir en avance si vous voulez être très bien placé. Et pour patienter, on a des avant-spectacles, on a des concerts, on a parfois des lectures qui vous feront patienter jusqu'au début du spectacle, à la tombée de la nuit.
2: Et on peut manger sur place ?
5: Absolument. Donc tous les soirs, vous aurez la buvette et la restauration rapide. Et le samedi, on aura des repas spéciaux poulet de Bresse, des plateaux repas avec du poulet de Bresse rôti à la broche, des frites, des fromages blancs bien évidemment locaux et une tarte bresse.
2: Un petit message pour nos auditeurs ?
5: Eh bien, on a hâte de vous retrouver à la ferme du Sujet pendant ces 12 représentations. Ce sera l'occasion pour vous de découvrir ou redécouvrir la ferme du Sujet et on vous accueillera avec grand plaisir.
2: Merci Adèle.
5: Avec plaisir.
2: Le spectacle Au pays des ventres jaunes, c'est du jeudi 9 au dimanche 26 juillet à 22h à la ferme du Sujet de Mourvèle-en-Bresse. Les places sont à 25€ pour les adultes, 22€ pour les moins de 18 ans et gratuites pour les moins de 8 ans. Plus d'informations et billetterie sur spectacle-sujet, S-O-U-G-E-Y. Les vendredis 17 et samedi 18 juillet, ne manquez pas la première édition du festival La Grange Merveilleuse. Pour nous en parler, on accueille tout de suite Clément Gauthier de l'association Organe Donneur Production. Bonjour Clément.
6: Bonjour Charlotte.
2: Pour commencer, vous pouvez peut-être nous présenter votre structure.
6: Organe Donneur Production, c'est une asso qui a été créée pour le festival et qui va faire de l'événement et aussi de l'accompagnement de groupes de musique.
2: Comment est né le projet ?
6: Le projet est né parce que avec notre groupe Guru Razia, on a joué à la Grange Rouge, donc c'est un lieu associatif à côté de Louhans. C'est la Grange Rouge qui nous a proposé de venir jouer avec notre groupe et si on voulait inviter d'autres amis, donc on a pris ça au pied de la lettre et on a invité beaucoup d'amis à venir jouer. Puis on a aussi un peu un passé d'organisation de concerts, de petits festivals, mais plutôt dans des lieux privés.
2: Vous nous proposez une programmation entre rock, fusion, jazz moderne et DJ set électro. Vous nous présentez quelques artistes ?
6: Du coup, il y aura Guru Razia, notre groupe, donc, qui est rock fusion. On a aussi des jeunes zozos, si je peux les appeler comme ça, Switch. C'est un groupe jazz fusion, jazz moderne. Que des jeunes gens entre 17 et 19 ans qui maîtrisent tous super bien leur instrument avec des compositions très originales. On aura Nobody's Kingdom, qui est plutôt... rock, metal, Mescaline Cactus, c'est un trio de rock psyché qui vient de Lyon. On a beaucoup de DJ aussi qui viennent de Chalon-sur-Saône. La plupart des artistes sont de Bresse ou Chalon ou alentour. Après, on doit avoir 2-3 artistes qui viennent de Lyon.
2: Et comment vous avez choisi les artistes ?
6: Pour leur originalité de base, pour dire ça honnêtement, moi j'ai fait la programmation pour me faire plaisir. Hein. J'ai choisi que des groupes avec une patte et une identité très forte. Qui sort un peu de ce qu'on peut voir à droite à gauche. J'ai surtout fait primer l'originalité.
2: Vous avez aussi bien travaillé l'ambiance du festival. À quoi on peut s'attendre ?
6: Je vais pas tout vous dire, faut en garder un peu, mais on a axé ça du coup sur quelque chose de fantastique et plutôt dans des décors ou spatiaux ou jungle. Mais c'est vrai qu'on a mis un bel accent là-dessus. Oui.
2: Et donc vous mettez en avant les artistes locaux, mais aussi les artisans.
6: Les artisans, oui, c'est ça. On a un marché du coup de créateurs et d'artisans le samedi, avec tout un tas de gens du coin, donc que ce soit bijoux, friperies, de la nourriture, de la poterie, de la céramique, des peintures, de l'illustration. Il y a quand même pas mal de monde du coin, mais aussi dans la nourriture, parce que on voulait faire un festival, disons, propre et local. Et du coup, on va faire la nourriture nous-mêmes et on travaille avec un maraîcher de Ouroux-sur-Saône, c'est juste à côté. Et pareil pour donc tous les légumes viennent du coin. Le boulanger est juste en face du festival. Pareil, le boucher et le fromager, on a pris. C'est du 100% local quoi.
2: Vous nous présentez le lieu ?
6: Oui, bien sûr. Alors, c'est la Grange Rouge, donc qui est un lieu associatif. C'est une grande plaine entourée d'arbres, avec des arbres au milieu. Et on a deux granges, ainsi qu'une petite place au milieu. Et pour pouvoir profiter de ça tranquillement, on peut dormir sur place, pas besoin de réfléchir à la voiture. Voilà, c'est un camping, tout ce qu'il y a de plus normal, avec toutes les commodités, toilettes, douches, tout est présent et en dur sur le terrain.
2: Donc, il y a juste à amener sa tente ?
6: Amener sa tente, voilà.
2: Et c'est compris dans le prix du billet.
6: Et c'est compris dans le prix.
2: On imagine qu'il y a beaucoup de bénévoles derrière un festival comme celui-ci. Combien de personnes participent à l'aventure ?
6: Alors, pour les bénévoles, on devrait être 45 à peu près. Et il y a un peu plus d'une cinquantaine d'artistes. Donc ouais, déjà de base, on est 100, quoi.
2: Est-ce que vous avez un petit message pour nos auditeurs ?
6: De bien faire attention à ne pas rater la première édition d'un festival qui risque d'être exceptionnel.
2: Merci Clément.
6: Merci Charlotte.
2: Je rappelle les dates. Le festival La Grange Merveilleuse, c'est les vendredis 17 et samedi 18 juillet à La Grange Rouge de La Chapelle Naude à côté de Louhans. L'entrée est à 15€ la journée, 25€ pour les deux jours et c'est gratuit pour ceux qui ont moins de 12 ans. Plus d'informations sur la page Instagram La Grange Merveilleuse et le site Hello Asso Organe Donneur Production. La Maison de l'eau et de la nature de Pont-de-Vaux nous propose de découvrir la nature de façon ludique.
4: Avec l'exposition interactive « Observez les oiseaux de la prairie inondable », entraînez-vous à protéger les dunes de sable des charmes. Testez vos connaissances sur le cycle de l'eau naturelle et domestique. Remontez le temps et découvrez la formation de la Saône. Pêchez les poissons de nos rivières grâce au plancher interactif. C'est 4€ pour les adultes et gratuit pour les moins de 12 ans.
3: Envie d'aventure dans la nature ? Les Explore Games sont faits pour vous. Découvrez « Sur les pas de géants ». Transformez-vous en aventurier pour résoudre des énigmes en lien direct avec les arbres autour du plan d'eau et du port de plaisance de Pont-de-Vaux. C'est 10€ pour 4 personnes, tablettes, jumelles et boussoles sont fournies.
2: L'exposition interactive et les Explore Games, c'est à la Maison de l'eau et de la nature de Pont-de-Vaux le samedi 4 juillet de 14h à 18h. plus d'informations sur leur site maison-o-nature.com. 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
3: Bonjour à toutes et à tous, bienvenue dans Le Carnet, l'agenda des sorties près de chez nous. Je suis accompagnée par Nina et Lisandro, stagiaires à Radio B. Bonjour.
4: Bonjour.
5: Bonjour.
3: Cette semaine, on va explorer les cultures du monde, s'initier à la pêche électrique, voir un spectacle qui parle de patrimoine, aller en festival et découvrir la nature de façon ludique. Les samedis 4 et dimanche 5 juillet, direction le domaine de la garde de Bourg-en-Bresse pour le Festival des Cultures du Monde. Rencontrez la culture authentique d'une trentaine de pays.
5: Au programme, dégustation de thé de Taïwan, des cafés d'Érythrée et de pommes de terre du Pérou, escale en Polynésie, danse latino et africaine, défilé de mode, exposition des tissus précieux du Laos, découverte de la médecine chinoise.
4: Mais aussi jeux et quiz sur la culture européenne, village d'artisans d'art de la Bresse, concerts de musique bolivienne, tombola et programmes pour les enfants et les familles.
3: Le Festival des Cultures du Monde, c'est les samedis 4 et dimanche 5 juillet au domaine de la garde de Bourg-en-Bresse. L'entrée est libre, plus d'informations sur domainedelagarde.fr. Le vendredi 3 juillet, direction Saint-Julien-sur-Essouse pour une pêche pédagogique.
5: Les 2 et 3 juillet, une pêche électrique va être réalisée pour évaluer la population piscicole.
4: Ressouse et Affluent nous proposent de découvrir la technique de pêche électrique, les espèces de poissons présentes dans la ressouse et des opérations de mesure et d'observation réalisées par des équipes.
3: La pêche pédagogique, c'est le vendredi 3 juillet de 16h à 19h à Saint-Julien-sur-Essouse et c'est gratuit. Plus d'informations et réservations sur ressouse-affluent.fr. Du jeudi 9 au dimanche 26 juillet, c'est le retour du spectacle de la ferme du Sujet de Mourval-en-Bresse, plongée dans la Bresse des années 50-60 avec Au pays des ventres jaunes. Pour nous en parler, on accueille tout de suite Adèle Godillère, trésorière de l'association Les Amis du Sujet et de la Bresse. Bonjour Adèle.
6: Bonjour.
3: Pour ceux qui ne la connaîtraient pas, vous nous présentez la ferme du Sujet et l'association ?
6: Alors la ferme du Sujet, c'est une ferme qui est au cœur de la Bresse, à côté de Mourval-en-Bresse. C'est un monument historique et nous, on est l'association des Amis du Sujet et de la Bresse. Depuis 2003, on rend la ferme vivante par des événements culturels, des sons et lumières notamment, et des visites et des pièces de théâtre.
3: Et depuis 18 ans, vous nous proposez des spectacles retraçant l'histoire locale. Pourquoi cette démarche ?
6: Alors cette démarche, à la base, on a commencé en 2008 parce qu'on voulait rénover la ferme qui s'abîmait de plus en plus et afin de lever un maximum de fonds, on a fait des très grands spectacles à partir de 2008 et cette année, c'est le 7e.
3: Et cette année, vous nous proposez l'histoire d'une rivalité entre deux familles.
6: C'est ça, donc cette année on est parti sur une comédie qui oppose deux grandes familles bressanes, les Barbezia et les Grandjean, qui s'opposent bien sûr et qui ont deux enfants, Rémi et Juliette, qui vont bien évidemment, vous vous en doutez, tomber amoureux.
3: Vos spectacles sont connus dans la région pour réunir énormément de personnes sur scène.
6: Absolument, cette année on aura à peu près 150 bénévoles qui sont acteurs et figurants sur scène.
3: Et le spectacle est à la tombée de la nuit.
6: C'est ça, le spectacle commence à 22h parce qu'il est en plein air, donc on a besoin de la nuit pour que tout le monde puisse voir correctement toutes les actions de ce spectacle pendant 1h30 jusqu'à à peu près 23h30. Alors en général, les gens arrivent en avance aussi parce que le placement est libre dans les gradins. Donc si vous avez réservé, il faut venir en avance si vous voulez être très bien placé. Et pour patienter, on a des avant-spectacles, on a des concerts, on a parfois des lectures qui vous feront patienter jusqu'au début du spectacle, à la tombée de la nuit.
3: Et on peut manger sur place ?
6: Absolument. Donc tous les soirs, vous aurez la buvette et la restauration rapide. Et le samedi, on aura des repas spéciaux poulet de Bresse, des plateaux repas avec du poulet de Bresse rôti à la broche, des frites, des fromages blancs bien évidemment locaux et une tarte bresse.
3: Un petit message pour nos auditeurs ?
6: Eh bien, on a hâte de vous retrouver à la ferme du Sujet pendant ces 12 représentations. Ce sera l'occasion pour vous de découvrir ou redécouvrir la ferme du Sujet et on vous accueillera avec grand plaisir.
3: Merci Adèle.
6: Avec plaisir.
3: Le spectacle Au pays des ventres jaunes, c'est du jeudi 9 au dimanche 26 juillet à 22h à la ferme du Sujet de Mourval-en-Bresse. Les places sont à 25€ pour les adultes, 22€ pour les moins de 18 ans et gratuites pour les moins de 8 ans. Plus d'informations et billetterie sur spectacle-sujet, S-O-U-G-E-Y. .com. les vendredis 17 et samedi 18 juillet, ne manquez pas la première édition du festival La Grange Merveilleuse. Pour nous en parler, on accueille tout de suite Clément Gauthier de l'association Organe Donneur Production. Bonjour Clément.
7: Bonjour Charlotte.
3: Pour commencer, vous pouvez peut-être nous présenter votre structure.
7: Organe Donneur Production, c'est une asso qui a été créée pour le festival et qui va faire de l'événement et aussi de l'accompagnement de groupes de musique.
3: Comment est né le projet ?
7: Le projet est né parce que avec notre groupe Guru Radia, on a joué à la Grange Rouge, donc c'est un lieu associatif à côté de Louhan. C'est la Grange Rouge qui nous a proposé de venir jouer avec notre groupe et si on voulait inviter d'autres amis, donc on a pris ça au pied de la lettre et on a invité beaucoup d'amis à venir jouer. Puis on a aussi un peu un passé d'organisation de concerts, de petits festivals, mais plutôt dans des lieux privés.
3: Vous nous proposez une programmation entre rock, fusion, jazz moderne et DJ set électro. Vous nous présentez quelques artistes ?
7: Du coup, il y aura Guru Radia, notre groupe, donc, qui est rock fusion. On a aussi des jeunes Zozo, si je peux les appeler comme ça, Switch. C'est un groupe jazz fusion, jazz moderne. Que des jeunes gens entre 17 et 19 ans qui maîtrisent tous super bien leur instrument avec des compositions très originales. On aura Nobody's Kingdom, qui est plutôt rock, metal, Mescaline Cactus, c'est un trio de rock psyché qui vient de Lyon. On a beaucoup de DJ aussi qui viennent de Chalon-sur-Saône. La plupart des artistes sont de Bresse ou Chalon ou alentour. Après, on doit avoir 2-3 artistes qui viennent de Lyon.
3: Et comment vous avez choisi les artistes ?
7: Pour leur originalité de base, en fait, pour dire ça honnêtement, moi j'ai fait la programmation pour me faire plaisir. Hein. J'ai choisi que des groupes avec une patte et une identité très forte. Qui sort un peu de ce qu'on peut voir à droite à gauche. J'ai surtout fait primer l'originalité.
3: Vous avez aussi bien travaillé l'ambiance du festival. À quoi on peut s'attendre ?
7: Je vais pas tout vous dire, faut en garder un peu, mais on a axé ça du coup sur quelque chose de fantastique et plutôt dans des décors ou spatiaux ou jungle. Mais c'est vrai qu'on a mis un bel accent là-dessus. Oui.
3: Et donc vous mettez en avant les artistes locaux, mais aussi les artisans.
7: Les artisans, oui, c'est ça. On a un marché du coup de créateurs et d'artisans le samedi, avec tout un tas de gens du coin, donc que ce soit bijoux, friperie, de la nourriture, de la poterie, de la céramique, des peintures, de l'illustration. Il y a quand même pas mal de monde du coin, mais aussi dans la nourriture, parce que on voulait faire un festival, disons, propre et local. Et du coup, on va faire la nourriture nous-mêmes et on travaille avec un maraîcher de Ouroux-sur-Saône, c'est juste à côté. Et pareil pour donc tous les légumes viennent du coin. Le boulanger est juste en face du festival. Pareil, le boucher et le fromager, on a pris. C'est du 100% local quoi.
3: Vous nous présentez le lieu ?
7: Oui, bien sûr. Alors, c'est la Grange Rouge, donc, qui est un lieu associatif. C'est une grande plaine entourée d'arbres, avec des arbres au milieu. Et on a deux granges, ainsi qu'une petite place au milieu. Et pour pouvoir profiter de ça tranquillement, on peut dormir sur place, pas besoin de réfléchir à la voiture. Voilà, c'est un camping, tout ce qu'il y a de plus normal, avec toutes les commodités, toilettes, douches, tout est présent et en dur sur le terrain.
3: Donc, il y a juste à amener sa tente ?
7: Juste à amener sa tente, voilà.
3: Et c'est compris dans le prix du billet ?
7: Et c'est compris dans le prix.
3: On imagine qu'il y a beaucoup de bénévoles derrière un festival comme celui-ci. Combien de personnes participent à l'aventure ?
7: Alors, pour les bénévoles, on devrait être 45 à peu près. Et il y a un peu plus d'une cinquantaine d'artistes. Donc ouais, déjà de base, on est 100, quoi.
3: Est-ce que vous avez un petit message pour nos auditeurs ?
7: De bien faire attention à ne pas rater la première édition d'un festival qui risque d'être exceptionnel.
3: Merci Clément.
7: Merci Charlotte.
3: Je rappelle les dates. Le festival La Grange Merveilleuse, c'est les vendredis 17 et samedi 18 juillet à la Grange Rouge de la Chapelle Naude à côté de Louhan. L'entrée est à 15€ la journée, 25€ pour les deux jours et c'est gratuit pour ceux qui ont moins de 12 ans. Plus d'informations sur la page Instagram La Grange Merveilleuse et le site Eloasso Organe Donneur Production. La Maison de l'eau et de la nature de Pont-de-Vaux nous propose de découvrir la nature de façon ludique.
5: Avec l'exposition interactive « Observez les oiseaux de la prairie inondable », entraînez-vous à protéger les dunes de sable des Charmes. Testez vos connaissances sur le cycle de l'eau naturelle et domestique. Remontez le temps et découvrez la formation de la Saône. Pêchez les poissons de nos rivières grâce au plancher interactif. C'est 4€ pour les adultes et gratuit pour les moins de 12 ans.
4: Envie d'aventure dans la nature ? Les Explore Games sont faits pour vous. Découvrez « Sur les pas de géants ». Transformez-vous en aventurier pour résoudre des énigmes énigme en lien direct avec les arbres autour du plan d'eau et du port de plaisance de Pont-de-Vaux. C'est 10 euros pour 4 personnes, tablettes, jumelles et boussoles sont fournies.
3: L'exposition interactive et les Explore Games, c'est à la Maison de l'eau et de la nature de Pont-de-Vaux le samedi 4 juillet de 14h à 18h. Plus d'informations sur leur site maison-eau-nature.com. Merci d'avoir écouté Le Carnet. Si vous voulez qu'on parle de votre événement à l'antenne, n'hésitez pas à nous contacter au 04 69 19 55 27 ou par mail à l'adresse développement@radio-b.fr.
4: On se retrouve bientôt pour de nouvelles idées sorties.
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0: culturelle dijonnaise. Le troisième espace accueille des rétrospectives d'artistes. Il est dédié à la découverte de l'art singulier, c'est-à-dire brut, naïf, hors norme. Nous vous proposons une présentation d'itinéraire singulier en compagnie d'Emmanuel Dejeu, responsable notamment des visites guidées.
1: Donc voici Pernette Lézine, comment ça s'appelle, dans son atelier à Paris. Donc première chose. Et aussi dans cette pièce-là, merci. Donc voici. Donc on voit bien la danse et le corps en mouvement. Alors, depuis l'an 2000, itinéraire singulier place l'art, l'expression dans la lutte contre les exclusions par un projet, que ce soit le festival ou la biennale. En 2026, une année paire, donc c'est la biennale, donc le festival ou la biennale, créatif collectif sur un thème. Alors, le thème de cette année, c'est naissance au pluriel, avec les acteurs du territoire, du milieu culturel, sanitaire, associatif et social. Donc ça, c'est le premier axe de l'association, c'est soit le festival ou la biennale. Depuis 2013, IS est reconnu pôle ressources art, culture, santé, handicap en Bourgogne-Franche-Comté. Donc c'est un lieu de formation. Et le troisième axe de l'association, c'est l'hôtellerie, ancienne hôtellerie de la Chartreuse de Chambol, qui date depuis 1772 par Emmanuel Crétin, mais ce lieu a été inauguré en décembre 2015 pour humaniser l'hôpital et rendre l'art accessible à tous. Ce lieu a été labellisé « Droit des usagers de la santé » en 2020 par le ministère de la Santé et l'ARS, l'Agence régionale de la santé. Donc, itinéraire singulier et puis l'hôtellerie ont été récompensés et leur prix a été attribué pendant le Covid, en mars et avril 2020. Donc, il a fallu que le pays soit déconfiné pour que l'association puisse le récupérer. Donc, c'était à Besançon. Et il y a une affiche à l'entrée de l'hôtellerie qui prouve comme quoi l'hôtellerie a bien reçu ce prix. C'est pour les efforts qu'ont fait itinéraire singulier et l'hôtellerie pour son accueil, pour les expositions. Ça s'est venu dans mon parcours. J'ai un BAFA après mon retour au service militaire. Et mon service militaire, je ne l'ai pas fait comme tout le monde. C'est-à-dire qu'au début, il était obligatoire dans les années 90. Quand il était obligatoire, donc moi, je voulais m'en servir en tant qu'expérience professionnelle. Et j'ai voulu faire un service qui m'aide. Et je suis parti donc à Fréjus. Et ensuite, je suis parti en Polynésie française. Et à ce moment-là, durant mon temps libre, et là, je vais faire le lien avec Radio Shalom, au bout d'un an, pendant un an, j'étais animateur radio à Radio Mururoa. Donc, pendant mon temps libre, en tant que bénévole, il faut bien le dire. J'étais militaire du lundi au samedi, et le samedi, de 18h à 20h, j'animais, donc j'étais animateur radio, en tant que bénévole, d'une mission d'Europe, c'est des années 50 aux années 90. Et ça, j'y allais tous les samedis soirs. Donc voilà. Et par la suite, j'ai cherché du travail. J'ai passé des diplômes. Et Alain Vincent m'a proposé de faire les visites commentées. Voilà.
0: Ce lieu atypique remplit formidablement sa mission de rencontre artistique. Entre visiteurs, patients de l'hôpital, amoureux de l'art, curieux, si vous êtes de passage à Dijon, ne manquez pas le centre d'art singulier de l'hôtellerie dans un cadre magnifique, à proximité du célèbre Puy de Moïse.
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2: 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Le festival La Grange Merveilleuse, c'est les vendredis 17 et samedi 18 juillet à la Chapelle Naude à côté de Louhan. 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
2: Bonjour à toutes et à tous, bienvenue dans Le Carnet, l'agenda des sorties près de chez nous. Je suis accompagnée par Nina et Lisandro, stagiaires à Radio B. Bonjour.
3: Bonjour.
4: Bonjour.
2: Cette semaine, on va explorer les cultures du monde, s'initier à la pêche électrique, voir un spectacle qui parle de patrimoine, aller en festival et découvrir la nature de façon ludique. Les samedis 4 et dimanche 5 juillet, direction le domaine de la garde de Bourg-en-Bresse pour le Festival des Cultures du Monde. Rencontrer la culture authentique d'une trentaine de pays.
4: Au programme, dégustation de thé de Taïwan, des cafés d'Érythrée et de pommes de terre du Pérou, escale en Polynésie, danse latino et africaine, défilé de mode, exposition des tissus précieux du Laos, découverte de la médecine chinoise.
3: Mais aussi jeux et quiz sur la culture européenne, village d'artisans d'art de la Bresse, concerts de musique bolivienne, tombola et programmes pour les enfants et les familles.
2: Le Festival des Cultures du Monde, c'est les samedis 4 et dimanche 5 juillet au domaine de la garde de Bourg-en-Bresse. L'entrée est libre, plus d'informations sur domaine-de-la-garde.fr. Le vendredi 3 juillet, direction Saint-Julien-sur-Essouse pour une pêche pédagogique.
4: Les 2 et 3 juillet, une pêche électrique va être réalisée pour évaluer la population piscicole.
3: Essouse et Affluent nous proposent de découvrir la technique de pêche électrique, les espèces de poissons présentes dans la Essouse et des opérations de mesure et d'observation réalisées par des équipes.
2: La pêche pédagogique, c'est le vendredi 3 juillet de 16h à 19h à Saint-Julien-sur-Essouse et c'est gratuit. Plus d'informations et réservations sur essouse-affluent.fr. Du jeudi 9 au dimanche 26 juillet, c'est le retour du spectacle de la ferme du Sujet de Mourvel-en-Bresse, plongée dans la Bresse des années 50-60 avec Au pays des ventres jaunes. Pour nous en parler, on accueille tout de suite Adèle Godillière, trésorière de l'association Les Amis du Sujet et de la Bresse. Bonjour Adèle.
5: Bonjour.
2: Pour ceux qui ne la connaîtraient pas, vous nous présentez la ferme du Sujet et l'association ?
5: Alors la ferme du Sujet, c'est une ferme qui est au cœur de la Bresse, à côté de Mourvel-en-Bresse. C'est un monument historique et nous, on est l'association des Amis du Sujet et de la Bresse. Depuis 2003, on rend la ferme vivante par des événements culturels, des sons et lumières notamment, et des visites et des pièces de théâtre.
2: Et depuis 18 ans, vous nous proposez des spectacles retraçant l'histoire locale. Pourquoi cette démarche ?
5: Alors cette démarche, à la base, on a commencé en 2008 parce qu'on voulait rénover la ferme qui s'abîmait de plus en plus et afin de lever un maximum de fonds, on a fait des très grands spectacles à partir de 2008 et cette année, c'est le 7e.
2: Et cette année, vous nous proposez l'histoire d'une rivalité entre deux familles.
5: C'est ça, donc cette année on est parti sur une comédie qui oppose deux grandes familles bressanes, les Barbésia et les Grandjean, qui s'opposent bien sûr et qui ont deux enfants, Rémi et Juliette, qui vont bien évidemment, vous vous en doutez, tomber amoureux.
2: Vos spectacles sont connus dans la région pour réunir énormément de personnes sur scène.
5: Absolument, cette année on aura à peu près 150 bénévoles qui sont acteurs et figurants sur scène.
2: Et le spectacle est à la tombée de la nuit.
5: C'est ça, le spectacle commence à 22h parce que il est en plein air, donc on a besoin de la nuit pour que tout le monde puisse voir correctement toutes les actions de ce spectacle pendant 1h30 jusqu'à à peu près 23h30. Alors en général, les gens arrivent en avance aussi parce que le placement est libre dans les gradins. Donc si vous avez réservé, il faut venir en avance si vous voulez être très bien placé. Et pour passer

0: Patienter, on a des avant-spectacles, on a des concerts, on a parfois des lectures qui vous feront patienter jusqu'au début du spectacle à la tombée de la nuit.
1: Et on peut manger sur place ?
0: Absolument, donc tous les soirs vous aurez la buvette et la restauration rapide et le samedi on aura des repas spéciaux poulet de Bresse, des plateaux repas avec du poulet de Bresse rôti à la broche, des frites, des fromages blancs bien évidemment locaux et une tarte bressane.
1: Un petit message pour nos auditeurs ?
0: Eh bien on a hâte de vous retrouver à la ferme du Sougey pendant ces 12 représentations, ce sera l'occasion pour vous de découvrir ou redécouvrir la ferme du Sougey et on vous accueillera avec grand plaisir.
1: Merci Adèle.
0: Avec plaisir.
1: Le spectacle Au pays des ventres jaunes, c'est du jeudi 9 au dimanche 26 juillet à 22h à la ferme du Sougey de Morvel-en-Bresse. Les places sont à 25€ pour les adultes, 22€ pour les moins de 18 ans et gratuites pour les moins de 8 ans. Plus d'informations et billetterie sur spectacle-sougey.com. Les vendredis 17 et samedi 18 juillet, ne manquez pas la première édition du festival La Grange Merveilleuse. Pour nous en parler, on accueille tout de suite Clément Gauthier de l'association Organe Donneur Production. Bonjour Clément.
2: Bonjour Charlotte.
1: Pour commencer, vous pouvez peut-être nous présenter votre structure.
2: Organe Donneur Production, c'est une asso qui a été créée pour le festival et qui va faire de l'événement et aussi de l'accompagnement de groupes de musique.
1: Comment est né le projet ?
2: Le projet est né parce que avec notre groupe Guru Razia, on a joué à la Grange Rouge, donc c'est un lieu associatif à côté de Louhans. C'est la Grange Rouge qui nous a proposé de venir jouer avec notre groupe et si on voulait inviter d'autres amis, donc on a pris ça au pied de la lettre et on a invité beaucoup d'amis à venir jouer. Puis on a aussi un peu un passé d'organisation de concerts, de petits festivals, mais plutôt dans des lieux privés.
1: Vous nous proposez une programmation entre rock, fusion, jazz moderne et DJ set électro. Vous nous présentez quelques artistes ?
2: Du coup, il y aura Guru Razia, notre groupe, donc, qui est rock fusion. On a aussi des jeunes zozos, si je peux les appeler comme ça, Switch. C'est un groupe jazz fusion, jazz moderne. Que des jeunes gens entre 17 et 19 ans qui maîtrisent tous super bien leur instrument avec des compositions très originales. On aura Nobody's Kingdom, qui est plutôt... rock, metal, Mescaline Cactus, c'est un trio de rock psyché qui vient de Lyon. On a beaucoup de DJ aussi qui viennent de Chalon-sur-Saône. La plupart des artistes sont de Bresse ou Chalon ou alentour. Après, on doit avoir 2-3 artistes qui viennent de Lyon.
1: Et comment vous avez choisi les artistes ?
2: Pour leur originalité de base, pour dire ça honnêtement, moi j'ai fait la programmation pour me faire plaisir. Hein. J'ai choisi que des groupes avec une patte et une identité très forte. Qui sort un peu de ce qu'on peut voir à droite à gauche. J'ai surtout fait primer l'originalité.
1: Vous avez aussi bien travaillé l'ambiance du festival, à quoi on peut s'attendre ?
2: Je vais pas tout vous dire, faut en garder un peu, mais on a axé ça du coup sur quelque chose de fantastique et plutôt dans des décors ou spatiaux ou jungle. Mais c'est vrai qu'on a mis un bel accent là-dessus, oui.
1: Et donc vous mettez en avant les artistes locaux, mais aussi les artisans.
2: Les artisans, oui, c'est ça. On a un marché du coup de créateurs et d'artisans le samedi, avec tout un tas de gens du coin, donc que ce soit bijoux, friperies, de la nourriture, de la poterie, de la céramique, des peintures, de l'illustration. Il y a quand même pas mal de monde du coin, mais aussi dans la nourriture, parce que on voulait faire un festival, disons, propre et local. Et du coup, on va faire la nourriture nous-mêmes et on travaille avec un maraîcher de Ouroux-sur-Saône, c'est juste à côté. Et pareil pour donc tous les légumes viennent du coin. Le boulanger est juste en face du festival. Pareil, le boucher et le fromager, on a pris. C'est du 100% local quoi.
1: Vous nous présentez le lieu ?
2: Oui, bien sûr. Alors, c'est la Grange Rouge, donc qui est un lieu associatif. C'est une grande plaine entourée d'arbres, avec des arbres au milieu. Et on a deux granges, ainsi qu'une petite place au milieu. Et pour pouvoir profiter de ça tranquillement, on peut dormir sur place, pas besoin de réfléchir à la voiture. Voilà, c'est un camping, tout ce qu'il y a de plus normal, avec toutes les commodités, toilettes, douches, tout est présent et en dur sur le terrain.
1: Donc, il y a juste à amener sa tente ?
2: Amener sa tente, voilà.
1: Et c'est compris dans le prix du billet.
2: Et c'est compris dans le prix.
1: On imagine qu'il y a beaucoup de bénévoles derrière un festival comme celui-ci. Combien de personnes participent à l'aventure ?
2: Alors, pour les bénévoles, on devrait être 45 à peu près. Et il y a un peu plus d'une cinquantaine d'artistes. Donc ouais, déjà de base, on est 100, quoi.
1: Est-ce que vous avez un petit message pour nos auditeurs ?
2: De bien faire attention à ne pas rater la première édition d'un festival qui risque d'être exceptionnel.
1: Merci Clément.
2: Merci Charlotte.
1: Je rappelle les dates. Le festival La Grange Merveilleuse, c'est les vendredis 17 et samedi 18 juillet à la Grange Rouge de La Chapelle Naude à côté de Louhans. L'entrée est à 15€ la journée, 25€ pour les deux jours et c'est gratuit pour ceux qui ont moins de 12 ans. Plus d'informations sur la page Instagram La Grange Merveilleuse et le site Hello Asso, organe d'Honor Productions. La Maison de l'eau et de la nature de Pont-de-Vaux nous propose de découvrir la nature de façon ludique.
3: Avec l'exposition interactive « Observez les oiseaux de la prairie inondable », entraînez-vous à protéger les dunes de sable des charmes. Testez vos connaissances sur le cycle de l'eau naturelle et domestique. Remontez le temps et découvrez la formation de la Saône. Pêchez les poissons de nos rivières grâce au plancher interactif. C'est 4€ pour les adultes et gratuit pour les moins de 12 ans.
4: Envie d'aventure dans la nature? Les Explore Games sont faits pour vous. Découvrez Sur les pas de géants. Transformez-vous en aventurier pour résoudre des énigmes en lien direct avec les arbres autour du plan d'eau et du port de plaisance de Pont-de-Vaux. C'est 10€ pour 4 personnes, tablettes, jumelles et boussoles sont fournies.
1: L'exposition interactive et les Explore Games, c'est à la Maison de l'eau et de la nature de Pont-de-Vaux le samedi 4 juillet de 14h à 18h. Plus d'informations sur leur site maison-eau-nature.com. Merci d'avoir écouté Le Carnet. Si vous voulez qu'on parle de votre événement à l'antenne, n'hésitez pas à nous contacter au 04 69 19 55 27 ou par mail à l'adresse développement@radio-b.fr.
4: On se retrouve bientôt pour de nouvelles idées sorties.
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8: Un coup franc pour les Français. Plus rapidement, je dirais ça, Rocheteau. Les Français sont 3 contre 2 en attaque. Rocheteau en position des Lénois. Rocheteau qui obtient du Platini. Rocheteau qui donne la main à Platini. Platini à 20 mètres. Platini qui va pouvoir tirer. Platini qui va bien écarter sur la gauche. Six. Six au relais 18 mètres. Six qui envoie la surface. Six pour Girard qui frappe. Oui. Six. Six. Ce sont les Jeux français. 3-1 pour l'équipe de France.
9: Alors vous avez réglé ces problèmes de place?
10: Non, attends. En plus, ils se foutent de ma gueule.
9: Eh?
10: Il me fait les consignes, attends. Attends, les consignes. Il chie dessus, ouais.
9: Bah, les places, ce sont pas lui qui rit.
10: Non, mais d'accord, bon. Mais qu'il ne raconte pas des conneries. Parce que ça, j'admets pas.
9: Bah, dis pas de conneries non plus. Dis pas de conneries, Thierry. Ces places sont pas à lui.
10: Attends, tu vas pas me donner des leçons. Hein.
9: Bah, ces places sont pas à lui.
10: Hein. Bon. Sois gentil, me donne pas de leçons. Hein.
9: Bon. Bah, hein? Si t'as raison, moi je te dis que ces places sont pas à lui.
10: Et bah,
9: elles sont pas à toi non plus.
10: Eh bah ben non.
9: Eh ben ça va.
10: Et bah,
9: alors
10: non.
9: Ça va, point final.
10: Eh bah, elles sont pas à lui, final. Elles sont pas à moi.
9: Elles sont à TF1.
10: Non. Oui, elles sont
9: à
10: TF1.
9: TF1.
10: Oui, mais je les avais commandées d'abord. Je les avais commandées d'abord, elles étaient payées, elles étaient pour moi.
9: Mais elles n'ont pas
10: tout.
9: Été payées là, elles ont été données gratuitement à des gars de TF1.
10: Oui, non, bah attends, elles ont été données, il y a des places partout derrière, me fais pas chier, ça, attends, toi aussi, non,
9: bah,
10: tu vas pas m'emmerder.
9: T'as raison.
10: Pour casser les couilles, non?
9: Ben t'as raison, Thierry. Qu'est-ce que tu veux que je te dise? Non, t'as tort. T'as tort à 200%.
10: Oui, bah oui.
9: Et excuse-moi si je prends la défense de Laurent.
10: Mais non, mais je me branle que tu prennes la défense de Laurent.
9: Eh ben moi, je sais que tu te branles de tout.
10: Je sais que
9: tu te branles de tout. Mais s'il faut régler ce problème, on le réglera.
10: J'en ai rien à foutre.
9: Attends, tu parles sur un autre temps à Laurent.
10: Sans blague. Non, mais
9: ça veut dire quoi?
10: Mais toi, tu te mêles de quoi?
9: Bah, je me mêle de ceux qui me regardent.
10: Non, tu te mêles de tes oignons. Ça n'a strictement rien à voir avec toi. Tu t'occupes de tes fesses. T'es gentil.
9: De quoi?
10: Tu
9: parles autrement à Laurent, je te le dis.
10: Oui, attends.
9: Eh ben, c'est tout.
10: J'ai pas de leçons à recevoir de toi.
9: Je sais bien. T'as de leçons à recevoir de personne. Je te dis simplement que tu parles sur un autre temps à Laurent.
10: Oui, c'est ça, ouais.
9: Voilà. Ah, c'est pas ton larbin et c'est pas lui.
10: Non, elle m'emmerde pas. Hein,
9: ouais,
10: sois gentil.
9: C'est pas
10: hein.
9: Ton larbin et il est pas là pour te cirer les pompes.
10: Oui. Attends.
9: Et ça, je le laisserai pas en suspens. Je te le dis. Hein.
10: Oui, c'est ça.
9: Ça, je te le dis.
10: Oui, c'est ça. Oui. Non, mais attends.
9: Je te le dis. Tout Thierry Roland que tu t'appelles, je le laisserai pas en suspens.
10: Oui, mais attends. J'ai très peur, hein, je suis...
9: Ah non, mais je sais bien que t'as pas peur, mais j'ai pas envie de te faire peur. J'ai envie simplement de te dire que tu parles autrement à un gars qui a été irréprochable jusqu'à présent. Et qui n'avait rien à faire avec ces places. Ces places-là, elles lui sont arrivées dans les mains, elles ne lui appartenaient pas, et on les lui a pris, les places.
10: Non, c'est pas du tout, pas du tout. Oui.
9: Il les a vendues?
10: pas
9: Il les a donnés à des amis.
10: Oui. Allô.
9: Et alors.
10: Oui. Oui, Monsieur Forgette.
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11: Vous savez, on a toujours tendance à prendre les bras trapus pour des gangsters, mais c'est un préjugé idiot. Hein.
12: J'en connais un autre qui consiste à prendre les grands blondes pour des imbéciles.
11: Pourquoi vous dites ça?
12: À cause du coup de la voix fraternelle. Je ne veux pas que vous entendiez plus longtemps des voix, Monsieur Beretto. D'accord, vous allez dormir ici. Mais ça veut bien dire ici. Ça veut pas dire dans ma chambre.
11: Oh, mais j'avais compris.
12: Mm-mm. Pas sûr.
13: Ah, c'est pas possible. Ah, c'est incroyable qu'il accorde pénalty là-dessus. Mais c'est invraisemblable à 3 minutes, 2 minutes de la fin de la partie. Alors ça, je n'ai vraiment pas peur de le dire, Monsieur Foot, vous êtes un salaud. À côté! Eh bien, il y a un bon Dieu, croyez-moi. Eh bien, il y a vraiment un bon Dieu. Quel scandale, cet arbitrage, c'est invraisemblable. Jamais vu un individu pareil. Il devrait être en prison, pas sur un terrain de football.
14: Tu vois, le monde se divise en deux catégories. Ceux qui ont un pistolet chargé... Et ceux qui creusent, toi tu creuses.
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15: Si vous voulez pas, on peut pas y arriver. Si vous voulez pas vous défoncer, on peut pas se défoncer.
16: Alors, il dort le gros con? 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
17: Coupe du Monde 2026, c'est quoi cette musique qui accompagne l'entrée des joueurs sur le terrain à chaque match ? Telle est la question que posait le site internet BFM RMC Sport le 14 juin dernier. L'association entre trois identités non compatibles avec l'éducation musicale et populaire, BFM, RMC et Sport, ne plaide pas en sa faveur. La réponse est décidément à la hauteur du pseudo-média. Sirius, morceau instrumental signé du groupe écossais The Alan Parsons Project, est la musique qui accompagne l'entrée des joueurs sur le terrain avant chaque rencontre du Mondial 2026. Fondé en 1976, ce groupe repose sur Eric Wolfson, décédé en 2009, et Alan Parsons, ancien ingénieur du son réputé qui a notamment travaillé avec Pink Floyd sur l'album mythique The Dark Side of the Moon. Ça sent la copie de Wikipédia à plein nez. En plus, Alan Parsons Project n'est pas un groupe écossais mais anglais. Ils auraient pu rajouter que Sirius est l'instrumental qui précéda le tubesque Eye in the Sky, que toute une génération écouta à la radio en 1982, qu'elle soit libre ou pas d'ailleurs. Pour une fois que la FIFA a bon goût, on ne va pas chipoter. Et pour le reste, tant pis pour le sport, l'écologie et la démocratie. Le football mérite mieux que Michel Sardou, Ricky Martin, Shakira et Johnny Hallyday. Au terminus des prétentieux, 1183e morceau culte ce soir n'a pas attendu la Coupe du Monde 2026 pour découvrir Alan Parsons Project. C'est quoi cette musique? T'as vu comment tu causes? 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Bonsoir, bonsoir à toutes et à tous et bienvenue au Terminus des Prétentieux. Tous les jeudis de 17h15 à, on l'espère, 18h15 pour une émission sentant bon les années 80-90. Deux périodes où le rock s'est transformé, passant de la new wave au heavy metal, en passant par le rock dit alternatif avec toutes ses tendances. Une variété des genres qu'on retrouve encore aujourd'hui, même si c'est bien connu, on ne peut pas être et avoir été. Une évolution du rock qui n'est pas pour déplaire à mon co-animateur, le metal très peu pour lui, mais pour le reste, il a traversé les années 90 et on a ramené toute une ribambelle de groupes qui font encore honneur au rock, qu'ils soient indés ou pas d'ailleurs. Ce soir, il nous en présentera quatre très beaux spécimens. Et nul doute qu'il ne regrettera pas un seul instant la programmation de ce jeudi soir. Tonio, bonsoir.
18: Salut Michel, salut à toutes et à tous. Effectivement, c'est une très belle programmation ce jeudi. Bon, en général, c'est toujours pareil. Enfin, c'est toujours le cas, pardon.
17: Voilà.
18: Donc, parce que non, les programmations sont différentes d'un jeudi à l'autre.
17: Mais là,
18: C'est particulier.
17: Ouais.
18: Allez.
17: Allez.
18: Vamos.

0: pulpe. Oui, je disais pulpe, nom commun féminin, synonyme de chair, partie charnue et comestible de certains légumes et fruits, mais aussi coproduit des sucreries et des distilleries, extrémité charnue des doigts. Alors, quel rapport avec le morceau culte de ce soir ? Aucun.
1: Non.
0: Aucun. Sinon, la traduction en anglais, ce qui donne pulp.
1: Voilà. Hein, voilà. Tout simplement.
0: Voilà. Comme le titre d'un film de Mike Hodges que voulait utiliser Jarvis Cocker pour nommer le groupe qu'il venait de créer en 1977.
1: C'est un vieux groupe, hein.
0: Ouais, à la City School de Sheffield. À l'époque, c'était des gamins.
1: Ouais.
0: Il pensait qu'il serait trop court le nom du groupe, hein, Pulp. À la place, avec Peter Dalton, il décide de s'inspirer du Financial Times, c'est pour vous dire, hein, qui listait les types de café Arabica. Le groupe finit par se baptiser Arabicus Pulp. Voilà. Dissous en 1982, Jarvis Cocker, qui rêve depuis tout petit de devenir une star de la pop, accueille deux nouveaux membres. Candida Doyle au clavier et son frère Magnus. Future clé de voûte de Pulp, l'ancien punk Russell Senior débarque pour redonner un coup de fouet au groupe à la fin de l'année 1983. Hein, c'est la naissance officielle de Pulp. En 1985, Jarvis Cocker tombe d'une fenêtre en tentant d'impressionner une fille avec une imitation de Spider-Man. C'est malin. Cet épisode lui vaudra de se retrouver en fauteuil roulant imposé par les services hospitaliers quand même.
1: Ouais, ouais. Hein, c'est... Donc quoi, quand on joue au malin, voilà.
0: Parce qu'il était à 15 jours là.
1: Oui, ouais. Ça c'est...
0: Ouais, un autre débat. Allez, alors j'ai arrêté de vivre dans un nuage, déclarera-t-il, ça c'est sûr. Hein, la suite lui donnera raison. Hein, après quelques années avec un succès d'estime, tout change. En 1994, Pulp se fait connaître du grand public avec son quatrième album Is and Hers, voilà, avec trois tubes à la clé, dont... Tu te rappelles le nom des tubes ? Bah, c'est vieux. Hein. Mais bon, c'est ton époque. Ouais. Hein, la rock,
1: moi, j'ai commencé plutôt avec l'album que tu as diffusé ce soir.
0: Ah bon. Donc, Do You Remember, The First Times et Babies, les premiers tubes. Voilà. Mais que dire de la suite ? Attention,
1: bah oui,
0: hein, le 30 octobre 1995 sort Different Class. Les thèmes abordés tournent autour des relations amoureuses et des tensions entre classes sociales, notamment le morceau culte de ce soir.
1: Common People.
0: Common People, les gens du peuple ou les gens ordinaires, très célèbres au Royaume-Uni, ou les gens qui ne sont rien, selon Macron. Hein.
1: Mm-hmm. Voilà. Les sandants.
0: Voilà, les sandants à Hollande.
1: Voilà.
0: Voilà. Et souvent considéré comme un classique de la musique pop, hein, je parle de Common People, hein, pas des deux autres. Hein. Voilà, Common People est d'une certaine manière une chanson politique. Pour le journal The Observer, c'est une chanson si parfaite artistiquement, mélodiquement, sociologiquement parlant, qu'elle devrait être distribuée à tous les jeunes des classes moyennes en même temps que le droit de vote. Alors, Pulp remporte un grand succès populaire et critique. Après deux albums, This is Hardcore en 1998 et We Love Life en 2001, Pulp fait une pause, même si aucune annonce de séparation n'a été faite. Jarvis Cocker se lance dans une carrière solo et participe aux projets d'artistes comme Nancy Sinatra, Charlotte Gainsbourg, Air, Feist, Chili Gonzalez ou Brigitte Fontaine. Voilà, reprend des titres de Serge Gainsbourg, Bourvil ou encore de Jacques Dutronc et sort un album intitulé Jarvis. Jarvis, tout court. Ouais. Le 15 novembre 2010, le magazine musical anglais New Musical Express, NME pour les pros, fait sa couverture sur le retour de Pulp en annonçant leur reformation et leur participation à des festivals. Jarvis Cocker laisse entendre que le groupe se reforme une nouvelle fois en 2023 et officialise les dates de sa tournée au Royaume-Uni et en Irlande. Le 10 avril 2025, Pulp annonce la sortie d'un 8e album enregistré en 3 semaines à Londres en novembre et décembre 2024. Comment s'appelle cet album ?
1: On l'a diffusé cette saison. On l'a diffusé la saison passée.
0: Ben oui.
1: Ah, ben, je ne l'ai plus en tête. Tiens.
0: Mort,
1: exact. Mort. C'est ça, oui, tout à fait.
0: Que on a découvert avec Tonio le 31 juillet 2025.
1: Oui.
0: Avec le single Spike Island.
1: Exact.
0: Mais bon, comme on n'était pas en direct dans les studios, c'est peut-être pour ça.
1: C'est peut-être pour ça. Effectivement, mort. Mais c'est bon, l'album a déjà plus d'un an. Donc,
0: Et oui. Donc, Jarvis Cocker, Nick Banks, Candida Doyle et Mark Weber vous attendent aux Nuits de Fourvière au Théâtre Antrique de Lyon le mercredi 8 juillet 2026. Les vétérans de la pop anglaise reviennent plus flamboyants que jamais. En 1995, lors des années bénies de la Britpop, il y avait Oasis, Blur et Pulp. 31 ans plus tard, même si les frères Gallagher se sont rabibochés pour combien de temps, hein, même si Blur a fait une nouvelle pause, Pulp est bien le digne descendant des David Bowie, hein, parce que là, franchement, quand on écoute la chanson, on dirait qu'il chante comme David Bowie. Hein, on dirait du David Bowie. The Cure, The Beatles, The Kings, Leonard Cohen et Elvis Costello réunis. L'Angleterre a bien de la chance, ce n'est pas à nous que ça arriverait.

0: Eh bien, il est 17h passé de 30 minutes sur les 90.0 de Radio B. Ou alors, Tonio ?
1: Ou alors, vous écoutez l'habituelle rediffusion du vendredi matin, si vous êtes avec nous depuis 9h, ou celle du samedi après-midi, 14h.
0: Ce soir, nous écumerons les concerts et les festivals.
1: Est-ce que tu me permettrais une petite précision avant qu'on commence les concerts de la semaine ? Non, non, tu n'as pas dit de bêtises. C'est simplement que la semaine dernière, on a passé... pour illustrer donc le festival à la folie à Brou pour le 25 juillet, on a annoncé Joseph Arthur. Et en fait, depuis mars, il y a eu une déprogrammation. Ah. Ce sera Matt Elliott et pas Joseph Arthur.
0: Ah mince.
1: Voilà, mais c'est pas grave.
0: J'ai regardé... Ah bon, depuis quand
1: apparemment, c'était déprogrammé en mars. Il y a eu un problème de programmation pour Joseph Arthur. Ah. Et ils l'ont remplacé par Matt Elliott. Voilà, tout simplement. C'est une petite précision par rapport à l'émission de la semaine dernière.
0: Bien.
1: Voilà. Donc je te laisse reprendre le fil de l'émission, Miguel.
0: Ok. Bien. Voilà. Donc ce soir, nous écumerons les concerts des festivals du mois de juillet, forcément.
1: Bah oui.
0: Hein, et vous n'aurez aucun mal à trouver le ou les artistes qui vous convaincront de sortir, ou qui vous convaincra de sortir, je ne sais plus. Ouais, s'il y en a qu'un, peut-être qu'un.
1: Oui.
0: C'est à moi que revient l'honneur d'annoncer le premier des concerts de la semaine, le vendredi 3 juillet 2026, en plein air à Curie-au-Mont-d'Or dans le Rhône, le Horsfield Festival avec Vera Daisy.
1: Au Triplet Social Club en Berrieux, Opium du Peuple et Cover Fuckers.
0: Au Champ de Foire à Colombier-Saunieux dans le Rhône, le plein air festival, non, le plein air fest.
1: Ouais.
0: Ah, c'est pareil. Avec Canon Fiber, Sierra Psycup, Imminence et Queensryche. Alors les fans de hard rock et de heavy metal des années 80 ont reconnu à coup sûr l'un des plus grands groupes de l'époque. Il est considéré comme l'un des pionniers du metal progressif, créé en 1982. Eh oui. Queensryche, nom issu d'une de leurs chansons, Queens of the Reich, a connu ses heures de gloire entre 1986 et 1997. Il faut dire qu'avec Geoff Tett, le chanteur, et Chris DeGarmo, le guitariste, ils avaient placé la barre très haut. Un premier album en 1984, The Warning, un second deux ans plus tard, Rage for Order, qui se fait remarquer. Mais que dire de la suite ? Le 3 mai 1988 sort Operation Mindcrime, la troisième galette de Queensryche, un chef-d'œuvre du hard rock au sens large. Un long métrage musical qui, pour pallier l'absence d'image, offre des interludes entre les morceaux, bruit extérieur et dialogue. L'histoire de l'album se centre sur un drogué ayant subi un lavage de cerveau devenu assassin pour une organisation secrète.
1: Mmh.
0: Politique, corruption, inégalité sociale, dégénérescence de la société, propagande, mouvement révolutionnaire, contre-culture, endoctrinement, hypocrisie, manipulation des masses, religion, capitalisme, complot, lavage de cerveau, drogue, sexe, tout y passe. On pense inévitablement à The Wall des Pink Floyd. Un album concept narré, véritable succès critique et commercial, le plus ambitieux, mais également la pierre angulaire de la discographie du groupe. Allez, partons vite, comme diraient nos amis de Kaolin, qui eux ont un courage de sortir 20 ans après leur album. Voilà. Je suis sûr qu'ils vont même se reformer. Mmh. Il y a bientôt 20 ans que c'était Partons Vite. Voilà.
1: D'accord, c'était il y a 20 ans déjà.
0: Donc, Partons Vite, sérieusement, dans l'univers d'Operation Mindcrime, avec trois morceaux qui ne se suivent pas forcément, mais qui illustrent, c'est la première fois qu'on diffuse ça, trois morceaux qui ne se suivent pas, attention, c'est des morceaux courts, c'est pour ça, mais qui illustrent à la perfection cet album, Electric Requiem, puis Waiting for 22, et enfin My Empty Room, pour finir, Queensryche.
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0: Electric Requiem Waiting for 22 et My Empty Room, c'est signé Queensryche et extrait de leur superbe album de 1988 Operation Mindcrime. Les Américains seront en concert dans le cadre du Plan Air Fest sur le champ de foire de Colombier-Saunieu dans le Rhône le vendredi 3 juillet 2026. 46 ans après leur début, ils sont toujours debout sans Chris de Garmo et Geoff Tate, mais toujours avec Michael Wilton, Eddie Jackson et Scott Rockenfield. La légende Queensryche est de retour en France. Les métalleux des années 80 ne rateront ce rendez-vous pour rien au monde. Voilà, un petit peu de Queensryche, ça fait du bien. Mmh. Enfin, pour moi surtout. Mmh. Voilà. On continue les concerts. C'est encore à moi. Le samedi 4 juillet 2026, à la Plaine Tonique, à Morvay-en-Bresse, la Petite Sarrazine Festival, avec nos amis. Hein, nos amis Broussa qui vont revenir nous voir à la rentrée, et notre ami Lunaïl.
1: Voilà. On continue toujours ce samedi 4 juillet dans le centre-ville de Zionzier. Ah, c'est dur à dire. Hein.
0: Zionzier. Oui, voilà. C'est un S au début.
1: Oui, c'est un S.
0: Zionzier, oui.
1: La scie. Si on y est.
0: Mais si on y allait.
1: Eh ben si on y allait, ah, on y va.
0: On y
1: et c'est musique en stock avec Max Baby, Floodlights for Dam et Archive qui a une caractéristique et sa caractéristique principale, c'est d'être à géométrie variable. Puisque le groupe formé en 1994 autour de Darius Killer et Danny Griffiths a un effectif changeant et un style musical difficile à définir. Le groupe empruntant des éléments aussi bien au rock qu'à l'électro et au trip-hop. Le style musical qu'emprunte Archive est d'abord né avec le trip-hop sur l'album Londinium sorti en 1996. Et Londinium est un mélange entre du trip-hop très sombre, le trip-hop de Bristol dans la même lignée que le premier album du groupe Massive Attack et du rap. Suite à des problèmes relationnels, le groupe se sépare de ses voix et recrute une nouvelle chanteuse sur Take My Head, l'album sorti en 1999, un album beaucoup plus mélodique et aérien, plus dans la veine trip-hop. Pop, donc entre pop et trip-hop, et beaucoup de fans du premier album déplorent le changement de style. En 2001, le groupe s'éloigne du trip-hop en remerciant leur chanteuse, version 2, et en intégrant un troisième chanteur, Craig Walker, précédemment chanteur du groupe punk irlandais Power of Dreams. Avec son arrivée, le son change radicalement en faveur d'un rock psychédélique ou progressif plus sombre. You All Look The Same To Me sort en mars 2002, suivront Noise, mars 2004, et Unplugged en novembre 2004. Et Craig Walker quitte le groupe en novembre 2004. Suite au départ soudain de Walker, le groupe change de nouveau de chanteur et suivra ensuite 8 albums studio jusqu'à la sortie en février 2026 de Glass Minds. Cet album, c'est le 13e album studio de Archive et sort 30 ans après le premier, puisque je vous rappelle, Londinium est sorti en 1996. Darius Killer, un des membres fondateurs, explique que son titre Esprit de verre en français signifie la fragilité, la vulnérabilité et la superficialité du monde. L'album oscille entre électronique, rock, trip-hop et hip-hop et Archive confirme une fois de plus leur talent unique à naviguer entre genre et ambiance. En voici un extrait, Wake Up Strange Archive.

0: Wake Up Strange, un extrait de l'album Glass Minds, publié par Archive, un album qui est sorti en février 2026. Ouais, je savais que j'avais perdu le mois, et donc 2026, oui, puisque c'est 30 ans après le premier. Et donc Archive, que l'on pourra aller écouter et voir au centre-ville de Sionzié le samedi 4 juillet.
1: Voilà, ce ne sera pas la dernière pour la saison, il me semble. Voilà.
0: Non, on reviendra dessus bientôt.
1: Voilà. Allez, continuons le concert le dimanche 5 juillet 2026 à la Plaine Tonique à Morvelle-en-Bresse, toujours la Petite Sarrasine. Et le festival, bien sûr, avec Guise. Guise, c'est Guise ou Guise. Non, Guise. Bah, c'est l'un des trois, enfin, un des membres de trio. Voilà.
0: D'accord. Voilà. Ok. On part à Fourvière pour la première fois ce soir, hein, puisque au Théâtre Antique donc, de Fourvière à Lyon, dans le cadre des Nuits de Fourvière, on aura la Nuit de la Poésie avec Clara Isé, invite à
1: Assez.
0: Ouais. Angélica Lidl et Laura Vasquez.
1: Ah, Guise, c'est Gizmo, voilà, Gizmo, là, des membres de trio. Le mardi 7 juillet 2026, au Théâtre Antique de Fourvière à Lyon, toujours les Nuits de Fourvière, avec Camille et l'Orchestre National de Lyon. Je pense que ça va donner. Ça va être très beau.
0: C'est possible, oui. Le lendemain, le mercredi 8 juillet, toujours au Théâtre Antique de Fourvière, on l'a annoncé en début d'émission avec le morceau culte, c'est Pulp.
1: Voilà. Le jeudi 9 juillet 2026, au Square Simone Veil à Bourg-en-Bresse, les Jeudis du Kiosque, avec Who's the Cuban, c'est de la pop cubaine.
0: Au Théâtre Antique de Fourvière à Lyon, toujours dans le cadre des Nuits de Fourvière, on aura Agnès Obel et le Quatuor de Bussy.
1: Et on déborde comme à notre habitude et on se rend en Haute-Savoie où les douaniers feront une aide d'honneur, enfin peut-être pas tous, à l'une des légendes du rock qui a influencé ni plus ni moins que Nirvana, Tonio.
0: Effectivement.
1: Hein, quand même.
0: Il s'agit de Pixies, que l'on pourra retrouver le mercredi 15 juillet au stade des Burgondes à Saint-Julien en Genevois dans le cadre du festival Guitare en scène. Donc Pixies, c'est un groupe de rock alternatif américain originaire de Boston. Et les Français y sont en ce moment. Puisqu'ils sont basés là-bas.
1: Voilà.
0: Formé en 1986, le groupe se sépare en janvier 1993 dans des conditions quelque peu houleuses, mais s'est reformé en avril 2004. De ses débuts jusqu'en 2013, le groupe est constitué de 4 membres. Black Francis, né Charles Thompson, 4e du nom, et ayant eu pour nom d'artiste Frank Black entre 1993 et 2006, puisque maintenant il faut l'appeler Black Francis, et plus Frank Black. Il est au chant et à la guitare rythmique. Joey Santiago à la guitare solo, Kim Deal, basse et chant, et David Lowering à la batterie. Après le départ de Kim Deal, pendant l'enregistrement de l'album Indie Cindy, sorti en 2014, Kim Shattuck, Paz Lenchantin et puis Emma Richardson, désormais membres à part entière du groupe, ont été les bassistes du groupe. Le groupe n'a rencontré qu'un modeste succès dans son pays d'origine, mais en Europe, ses albums ont touché un large public. La musique des Pixies puise notamment ses influences dans le punk rock et la surf music des années 60 et se caractérise par sa richesse mélodique, sa dynamique particulière, couplets calmes et refrains endiablés. Les chansons sont écrites en quasi-totalité par Black Francis, donc le chanteur et guitariste du groupe. Ses textes sont délibérément obscurs, souvent surréalistes, et traitent de sujets aussi divers et graves que l'ufologie, la maladie mentale, les blessures physiques et l'inceste, avec de nombreuses références bibliques. Le groupe est largement considéré comme l'un des fers de lance lors de l'explosion du rock alternatif au début des années 90, bien qu'ils se soient séparés avant d'avoir pu bénéficier pleinement de ce statut de pionnier. Leur influence est considérablement étendue après leur séparation et ce statut de groupe culte n'est sans doute pas étranger au succès, tu l'as dit, en présentation de Nirvana, dont le leader
1: Kurt Cobain
0: a plusieurs fois reconnu que son groupe devait énormément aux Pixies. Pixies est connu aussi bien évidemment pour la chanson Where Is My Mind, figurant sur l'album Surfer Rosa, publié en 1988 et générique de fin du film Fight Club en... Est-ce que tu te souviens de l'année?
1: Non.
0: 1999. La chanson a pris un véritable essor, faisant d'elle un classique, un standard du rock. Le groupe a sorti 10 albums depuis leur début et Ed Carrier est le 6e album studio de Pixies, sorti en septembre 2016. En voici un extrait, Talent Pixies.

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1: Talent, un extrait de l'album Head Career, sorti en 2016 par Pixies. Donc Pixies, le groupe américain que l'on pourra aller voir au Stade des Burgondes à Saint-Julien en Genevois. Et puis écoutez Where Is My Mind, pourquoi pas.
2: Bah oui.
1: Dans le cadre du festival Guitare en scène le 15 juillet, mercredi.
2: Un groupe qui aurait mérité plus de succès commercial, on va dire, et médiatique.
1: Ouais. Hein oui.
2: C'est pas les plus connus, mais
1: non.
2: Sans eux.
1: Non. C'est vrai. C'est vrai. Bah après, c'est vrai qu'ils ont eu leur séparation, donc je pense que ça a dû beaucoup jouer aussi.
2: Allez, il est temps de revenir à Lyon. Où Assaf Avidan aura fort à faire, puisque sa première partie n'est pas tombée de la dernière pluie, Tonio.
1: Effectivement, en première partie. Moi, je dis Assaf Avidan, parce que.
2: Il faut dire Avidan.
1: Ouais,
2: moi, je ne parle pas l'israélien. Donc,
1: mais bon, c'est pas grave. Et donc, effectivement, la première partie sera assurée par Mina Tindall. Et ce sera le jeudi 16 juillet.
2: Oui.
1: Alors, Pauline de la Sue Saint-Geniez, plus connue sous son nom de scène, Mina Tindall, c'est plus court, empruntée à Milo Tindall, qui est un personnage du film Le Limier de Joseph Mankiewicz, sorti en 1992, le film. Et donc, c'est une auteure, compositrice, interprète pop française. Inspirée par Cat Power, elle commence à chanter et réalise ses premières maquettes. La jeune femme est employée comme stagiaire par les organisateurs des Hurricanes de Belfort et les programmateurs du festival l'encouragent à se produire en première partie du concert de Daniel Darc. Et après ses premiers pas sur scène, elle s'installe à New York afin de suivre un stage de fin d'études. Son séjour lui permet également de découvrir la scène locale. Elle donne des concerts et envisage de se lancer pour de bon dans la musique. À son retour, elle collabore avec des groupes de la scène indépendante et le label Savage Records édite son premier single intitulé The Kingdom. En 2007, elle contribue vocalement à l'album Boxer du groupe The National, avec lequel elle va ensuite développer d'autres collaborations. La même année, elle fait partie de The Limbs, un groupe avec lequel elle fait la connaissance de JP Nataf, le chanteur des
2: Innocents.
1: Ouais, avec qui il travaille sur son premier album Taranta, édité en mars 2012. En octobre 2014, sort son deuxième album, Parade, produit... Alors, j'ai dit qu'il y avait des relations, des collaborations avec The National. Eh bien, en fait, produit par son époux Brice Dessner et Craig Sylvay, respectivement membre et producteur du groupe The National. Voilà, il y a une petite collaboration aussi. Donc, effectivement, elle est mariée avec un membre du groupe The National. Son troisième album, Sister, publié en octobre 2020. Et son dernier album, Compass Rosa, lui, est sorti en novembre 2025. Et aujourd'hui, on va écouter un extrait du deuxième album, Parades. Voici Pas les saisons, Mina Tindall.

0: pas les saisons, un extrait de l'album, alors on peut dire, je sais pas, Parade ou Parades, dans la mesure où l'album mélange le français et l'anglais.
1: Et oui.
0: Donc c'est un titre qui est un peu, qui se prononce dans les deux langues. Hein.
1: Voilà, exactement.
0: Et c'était Mina Tindall. Donc Mina Tindall que l'on pourra aller voir en première partie d'Assa Famidan au Théâtre Antique de Fourvière à Lyon, dans le cadre des Nuits de Fourvière, le jeudi 16 juillet.
1: Voilà, je ne savais pas qu'elle a sorti de nouveaux albums, il faut que je récupère le retard là. Allez, on reste au Théâtre Antique de Fourvière, hein, on y est bien, où les Nuits de Fourvière accueillent le mardi 21 juillet 2026, outre Vincent Dédienne, l'un des plus talentueux chanteurs francophones qui fait parler de lui depuis plus de 24 ans, et oui, c'est Vincent Delerme, en mal, hein, diront certains, avec cette voix un peu fluette, ses textes souvent légers et ses portraits n'apportant pas grand-chose à la chanson française. Et puis, y a celles et ceux qui en disent du bien. Son public. Car sur scène, il en va tout autrement. Vincent Delerme manie l'humour comme personne. Seul avec son piano, avec ses musiciens réputés pour son autodérision autant que pour ses mises en scène hors normes, il ne se passe pas un intermède sans que le chanteur ne joue pas avec son public. Au cours de ses études universitaires en lettres modernes à Rouen, Vincent Delerme avait consacré sa maîtrise à François Truffaut. Cinéaste écrivain sur le thème, en quoi le cinéma de Truffaut est-il littéraire ? Et qui dit cinéma, dit bande originale de film.
0: Bah oui.
1: Hein, en 2016, il signe la musique du film La vie très privée, Vincent Delerme, signe la musique du film La vie très privée de Monsieur Sim de Michel Leclerc avec Jean-Pierre Bacri. Après avoir sorti en 2019 son premier documentaire, Je ne sais pas si c'est tout le monde, Vincent Delerme récidive 2 ans plus tard avec la BO de 16 printemps, puis plus tard avec celle d'Hors saison, Le cœur qui bat, son deuxième documentaire est Le mélange des genres. Mais revenons en 2019 avec son documentaire. Acteur célèbre, chanteur et personne anonyme s'exprime sur le thème du temps qui passe. Grandir, vieillir, aimer, désirer. On y retrouve Jean Rochefort, Alain Souchon, Vincent Dédienne, Fouet ou Albin de la Simone. Ce soir, il s'agit de la vie que l'on regarde passer. La vie sous les yeux. Vincent Delerme.

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1: Vincent Delerme, ça c'est beau. La vie sous les yeux, extrait de la BO de son documentaire Je ne sais pas si c'est tout le monde, sorti en 2019 sur le label Tôt ou tard. Il sera en concert avec Vincent Dédienne dans le cadre des Nuits de Fourvière au Théâtre Atlantique de Lyon le mardi 21 juillet 2026. Dire qu'on a failli l'interviewer fin 2002. On est spécialement un vendredi après-midi et puis finalement ça avait été annulé. Et c'est un de nos gros regrets avec Christian.
2: C'était la première des annulations qui allait arriver plus tard aussi.
1: Exactement.
2: Hein.
1: Ouais. La dernière, c'était Dominica. Ouais. Donc, on ne s'était pas trompé en 2002. Eh oui, Vincent Delerme a confirmé depuis le temps qu'il est dans les chanteurs les plus attachants de la scène francophone. Pas forcément pour ce qu'il chante, mais quand on écoute ce morceau, on peut être que conquis par le personnage. Voilà. Et sur scène... Même ceux qui ne le connaissaient pas forcément ont été enthousiasmés et en plus très drôle, ce qui n'est pas le cas de tous les artistes. Hein. Voilà, y compris ceux qu'on croirait drôles. Eh bien, on se rend maintenant au Square. Ah bah oui, on se rend au Square Simone Veil. Hein. Une fois, des pas coutumes quand même.
2: Ouais, oui.
1: Hein, où les Jeudis du Kiosque accueillent le jeudi 23 juillet 2026 Toucan Touken. Alors, Touken parce que c'est T-O-U-K, le deuxième c'est T-O-U-K. K-A-N avec un umlaut sur le A. Touken.
2: Ouais, on peut dire ça comme ça.
1: Et Touken est un duo qui a envie de vous voir sourire. Un détour dans une jungle luxuriante où percussions électroniques et mélodies pop vivent heureux, main dans la main. Laure compose, chante et explore la scène. Étienne tape avec fougue sur des machines lumineuses qui sortent une ribambelle de sons exotiques et rythmiques. C'est une envie de bouger musicale qui vous fera certainement voyager. Coup de cœur du Festival Terre du Son en 2016. Toucan Touken a depuis tracé sa route hors des sentiers battus. Une belle liste de concerts, notamment dans les lieux plutôt atypiques, un jardin botanique, un centre aquatique, au pied d'un mur d'escalade, dans un stade de foot, comme si la devise du groupe était de ne jamais s'ennuyer, de bousculer les codes et les idées reçues. Ils ont sorti deux albums en 2021 et 2022. Ce soir, nous reviendrons en 2020, avec la sortie de leur EP, Le Merveilleux Voyage de Toucan Touken. Toucan Touken apporte un soin tout particulier à ses visuels. Les clips issus de cette EP sont ultra colorés, esthétiques et renforcent le sentiment de voyage pop et poétique. Il est notamment porté par des morceaux très visuels et rythmés. Le Merveilleux Voyage, véritable hymne à la curiosité et au départ. La Piscine, un morceau rafraîchissant, entêtant et parfait pour l'été. Ou Mangrove, une immersion sonore plus sauvage et texturée. Le morceau de ce soir, Toucan Touken.

0: Mangrove Toucan-Toucan, extrait de leur EP de 2020, Le Merveilleux Voyage de Toucan-Toucan. Laure et Étienne seront en concert dans le cadre des Jeudis du Kiosque au Square Simone Veil à Bourg-en-Bresse le jeudi 23 juillet 2026. Si vous aimez The Knife, Katy Perry, MGMT, Gorillaz, Kate Bush ou Jane, vous aimerez sûrement la pop de Voyage de, ou l'électro tropical de ces deux drôles d'oiseaux de Toucan-Toucan. Ça devrait danser du côté du Square Simone Veil. Ouais, c'est pas mal. Ouais. Et pour terminer l'émission en beauté, on retourne à Lyon où les Minutes Fourvières accueillent l'un des plus grands groupes de pop rock anglais, Tonio.
1: The Divine Comedy, dont je vous épargnerai peut-être la chronique que vous avez pu
0: retrouver
1: et que vous pouvez retrouver dans les émissions précédentes.
0: Exactement.
1: Donc simplement, bon, The Divine Comedy, c'est un groupe nord-irlandais de pop orchestral, effectivement, tu l'as dit, de pop, hein, mené par l'auteur-compositeur Neil Annon. Il est à géométrie variable, hein, puisque le seul membre permanent, c'est Neil Annon, hein, qui a sorti beaucoup d'albums. Ouais. Et dont le dernier Rainy Sunday Afternoon est sorti en septembre 2025. Et aujourd'hui, on va remonter en février 2022, hein, alors que le groupe célèbre plus de 3 décennies d'activité. The Divine Comedy, donc alias Neil Annon, hein, lui-même, sort Cher Midlife, The Best of The Divine Comedy, une collection de chansons soigneusement sélectionnées aussi.
0: Oui, sélectionnées.
1: Collectionnées ou sélectionnées, surtout sélectionnées. Et cette sélection de 24 titres couvre l'ensemble de la carrière de The Divine Comedy. Elle est composée de singles à succès ainsi que des chansons préférées des fans. Tous les titres ont été retenus par Neil Annon lui-même, himself, et remasterisés au studio Abbey Road. Cher Midlife comprend donc les titres incontournables du groupe ainsi que le tout nouveau titre inédit à l'époque, The Best Mistakes, que je vous propose, The Best Mistakes, The Divine Comedy.

0: The Best Mistakes, titre de The Divine Comedy que l'on retrouve sur l'album de sélection Best of Charmed Life, le Best of The Divine Comedy publié en 2022, et donc le groupe qui sera au Nu de Fourvière au Théâtre Antique à Lyon le jeudi 23 juillet.
1: Eh bien, il va être l'heure de se quitter. Tonio, bonsoir.
0: Bonsoir Michel.
1: Alors, si vous êtes le jeudi 2 juillet 2026.
0: Oui.
1: Ouais. Ne manquez pas à 18h30, voire un petit peu avant, la rediffusion de Roman de Gare du jeudi 20 novembre 2025. J'accueillais l'auteur lyonnais de naissance, Stefano de Coeur. Si, si, c'est possible. Et essaie-toi d'adoption, Laurent Cachard. Et il présentait son livre Les Noces d'Émeraude, radioscopie du voyage, paru aux éditions Lendemain en décembre 2024, et consacré au mythique groupe de rock lyonnais.
0: Le voyage de Noz,
1: ah oui, qui a fêté en 2025 ses 40 ans de scène. Mmh. Hein, donc il est accompagné par Stéphane Pétrier, bien évidemment, le chanteur du combo lyonnais. La semaine prochaine, retrouvez quelques-uns des artistes qui se produiront sur les scènes de la région proche. Les fans de rock, même indé, devraient trouver leur bonheur.
0: Oui.
1: Sur ce, comme tu le dis si bien, Antonio, rendez-vous jeudi prochain à partir de 17h15 sur le 90.0
0: de Radio B.
1: Bonne soirée.
0: Salut.

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0: chambre close. Qui donc pouvait être séquée.
1: Bonsoir, bienvenue sur Radio B, dans Roman de Gare, l'émission consacrée à l'écriture et à la lecture. Un jeudi sur deux à 18h30, je vous propose de retrouver une autrice ou un auteur. Nous parlerons de ses livres et de sa passion pour l'écriture. Sans oublier nos coups de cœur, les propositions de la quinzaine et les dates de séances de dédicaces dans la région proche. Pour cette 45e édition de Roman de Gare, j'ai le plaisir d'accueillir non pas un, mais deux auteurs, l'écrivain lyonnais de naissance et ses toits de cœur Laurent Cachard, dont les derniers livres, Les Noces d'Emeraude, Radioscopie du voyage et Un monde sans murat, paru aux éditions Lendemain en décembre 2024 et le 21 septembre 2025, et Stéphane Pétrier, le chanteur, auteur, compositeur du groupe lyonnais Le Voyage de Noces, mais aussi romancier. Laurent et Stéphane, bonsoir.
2: Bonsoir Michel.
1: Laurent.
2: Oui.
1: Laurent, tu préfères le mot... Alors, attention, auteur, écrivain ou romancier lorsqu'on te présente?
2: Ah bah, en l'occurrence, je suis un auteur puisque je suis romancier, mais je suis aussi dramaturge. Je suis aussi diariste, écriteur quotidienne d'un journal, un blog en l'occurrence. Donc, et j'écris aussi d'autres types de... Enfin, je travaille sur d'autres genres littéraires. Donc, je suis un auteur, oui.
1: Auteur, oui. Pour Stéphane, bah, on a la réponse puisque tu avais choisi romancier, puisque tu écris de la fiction. Laurent, à quand remontent tes premiers souvenirs, toi, d'écriture ?
2: Sans doute à ma petite adolescence, j'allais dire, puisque de toute manière, assez tôt, d'abord, j'ai figé la façon de raconter des histoires quand j'étais enfant, en train d'inventer des histoires pour moi-même avec mon théâtre de marionnettes. Et deux, dès que j'ai su écrire, j'ai eu la volonté d'arrêter le temps. Donc c'est très proustien, mais donc ça remonte à vraiment à l'enfance. Ouais.
1: À l'enfance puis adolescence, que lisais-tu ?
2: Ah bah moi, j'ai un parcours de lecture très, très classique. Hein. Je pense que des gens de notre génération qui ont eu la chance d'avoir accès aux livres, parce que moi, j'ai vu par la suite que c'est ça qui change tout. C'est-à-dire que j'ai lu l'intégralité de la bibliothèque rose, après la bibliothèque verte, avec des séries. Et notamment, moi, je me souviens de Walter Forley, je le dis sans doute mal, mais de la série des Étalons noirs. Et ça fait au moins 40 ou 50 bouquins quand on pense à ça. C'est-à-dire que quand on a lu toutes les séries comme ça, quand moi, un jour, j'ai fait ce travail-là de mémoire en me disant, mais finalement, quand arrivé à 12 ans, à 10-12 ans par exemple, on a lu une somme assez considérable de près de 500 bouquins. Et essayer de faire le lien avec des enfants maintenant, ou des jeunes enfants ou des adolescents qui n'ont pas accès aux livres, par exemple, qui n'ont pas lu un livre de leur vie, bah, ça fait une énorme différence. Donc, je peux citer ces souvenirs d'enfance là. Après, ouais. Je suis allé très vite dans la littérature type.
1: Ouais. Alors, quand es-tu véritablement lancé dans l'écriture et de livres en particulier ?
2: Oh ben moi en fait j'ai écrit à partir de j'ai commencé à écrire à partir de 20 ans, mais je me suis assumé tardivement comme écrivain, parce que c'est un travail compliqué, un travail personnel compliqué d'être écrivain dans la société, dans la famille, dans les choses comme ça. Et j'ai eu la chance d'être édité à partir de 40 ans, mais j'ai été édité à partir de 40 ans avec un roman que j'avais écrit où j'en avais à peine 30. Donc j'ai toujours écrit, mais en tant que romancier, mon aventure a commencé à 40 ans.
1: Donc tu tiens un blog depuis 2008 et que tu qualifies de blog critique, poétique et philosophique. Mais ton premier livre est plus ancien puisqu'il date de 1999 avec La mécanique des places. Et ton premier véritable roman, Tebessa, 1956, date de 2008. Alors qu'est-ce qui t'a amené à tenir un blog ?
2: Le blog, c'est pas compliqué, c'est que Tebessa 1956, comme tu viens de le dire, est sorti en 2008, par exemple, et que j'ai eu la chance, c'est un livre qui a marqué un peu les gens qui ont eu la chance de le rencontrer, qui a été sélectionné par Lettre Frontière dans les 5 romans français, enfin frontaliers, hein, donc j'ai eu une exposition par rapport à ça, et à chaque fois que j'ai fait des rencontres, puisque j'étais invité, et c'est quelque chose qui me touche littéralement, c'est-à-dire que j'ai toujours cette nécessité, ce besoin de raconter l'histoire, la petite, hein, en train de s'écrire. C'est-à-dire que quand je fais une rencontre, vous pouvez être sûr que le lendemain, j'ai fait une note de blog. Quand je vais voir un concert des Noces, la note, elle arrive le lendemain, parfois même le soir.
3: Plutôt la nuit. Oui,
2: ouais, plutôt ouais. La nuit. alors là, je vais travailler sur mon téléphone, mais vous pouvez être absolument sûr que cette aventure de venir jusqu'à Bourg-en-Bresse pour faire une interview à Radio B, il y aura une note de blog demain.
1: Ah, on va faire attention, là. Donc tu as continué à écrire des nouvelles et des romans avec des titres qui n'appartiennent qu'à toi. Tu me dis, confirme si c'est juste ce que je pense. La partie de Cache-Cache, le poignet d'Alain Larouquis, la troisième jouissance du gros Robert et autres nouvelles, un girafe lymphatique, contre Brassensiste. Alors comme Stéphane, tu trouves que les titres des romans en France ne sont pas à la hauteur de celles et ceux qui écrivent?
2: Bon, j'ai pas de position sur la question, mais...
1: Stéphane, oui. Hein.
2: Ah ouais.
3: J'ai dit ça, moi.
1: Ouais, ouais, bah, l'année dernière.
3: Qu'est-ce que j'ai dit, redis-moi.
1: Que les titres des romans en France méritaient
2: ouais,
1: mieux,
2: mais
1: quoi.
2: Stéphane,
3: non, j'ai un problème avec les romans qui... Il y avait une mode à une époque de... Le machin de la tortue, les larmes du crocodile,
2: le
3: complexe du hérisson. Là, il y avait un roman sur deux qui sortait, il y avait le machin truc du...
2: Ah bah là, tu dois être content, parce que...
3: Du pangolin, là, ça m'énervait, voilà.
2: La mode littéraire, ça a été de mettre des extraits, enfin, des bouts de chansons connus, comme ça.
1: Tu penses à Michel Bussy, toi, d'accord.
2: Oui, voilà. Ouais. Non, mais Michel Bussy, mais c'est plutôt Plus rien ne s'oppose à la nuit, ou tous ces trucs-là, quoi, ça c'est...
1: Ouais.
2: Mes titres...
1: Donc toi, alors, non?
2: Non, bah, mes titres, on peut pas faire plus neutre que la partie de Cache-Cache, par exemple. Alors, la partie de Cache-Cache, dont j'aime bien parler en présence de Stéphane, parce qu'il se trouve que c'est à peu près à cette période où j'ai retrouvé le voyage de Noz et on s'est rendu compte que le mon roman La partie de Cache-Cache qui a eu cette chance d'être élu, j'ai eu le prix du deuxième roman à Grignan devant Carole Martinez. Ça me fait toujours marrer de dire ça parce que c'est quelqu'un qui est extrêmement célèbre chez Gallimard, voilà. Et j'ai eu un prix qui était assez prestigieux et sympathique. Et en fait, quand j'ai découvert le Bonne Espérance, l'histoire de Bonne Espérance, c'était dans l'énonciation quelque chose qui me paraissait très, très proche de la partie de Cache-Cache. D'ailleurs, dans la nouvelle que j'ai consacrée au secret, donc je me suis emparé des personnages de Stéphane. Je me suis emparé de son univers à lui, en lui restituant, évidemment. Mais j'avais l'impression de reprendre mes personnages de la partie de Cache-Cache.
1: Voilà, alors, tu as écrit deux romans racontant la vie d'Aurélia Krait.
2: Aurélia Krait, oui.
1: Krait. Et de ces deux familles, hein, Krait et Bolotkin, et de leur exil et leur voyage depuis l'Ukraine jusqu'à la France. Deux romans inspirés de l'univers et des chansons d'un groupe de rock lyonnais des années 80.
2: Enfin... Oui, alors c'est plus complexe que ça, parce que ce groupe qui était un peu, alors je parle sous couvert, mais qui était un peu avant le voyage de Noz.
3: Oui, ils étaient l'avant nous. Oui.
2: Voilà, et puis dans un univers qui était plutôt similaire, en l'occurrence. Et je me souviens, j'avais 17 ans et je vais les voir présenter une cassette à la FNAC. Voilà, parce que la FNAC faisait à l'époque des forums pour les groupes indépendants, comme ça. Et ils viennent avec un petit flyer et ça racontait une histoire de l'exil d'une petite fille qui avait quitté l'Ukraine avec ses parents, voilà. Et moi, je trouvais ça absolument formidable. Et je suis assez naïf, on dirait pas à me voir, mais je suis assez naïf quand je vois les choses comme ça. Et donc, j'ai cru que cette histoire était vraie. Et quand j'ai appris, mais des années après, que cette histoire, en fait, était complètement inventée pour créer une espèce d'univers, comme ça, mais je me suis dit, un jour, il faudrait que quelqu'un raconte cette histoire véritablement. Et je ne me doutais pas qu'un jour je serais écrivain, même si je l'avais emporté à moi. Et surtout, je ne me doutais pas de la part de travail que ça nécessitait de faire un roman qui allait reconstituer une héroïne en plein cœur de l'histoire de l'Ukraine au début du XXe siècle. Vous imaginez, enfin, c'est quelque chose d'assez... C'est un travail assez énormissime. Donc en fait, oui, je me suis emparé d'un personnage qui existait. Un des moments les plus beaux de mon histoire, c'était pour les 30 ans du voyage de Noz. Aurélia Krait s'est reconstituée et a fait l'ouverture du concert du voyage de Noz au Totem à Rio, c'était ça, à Rio. Et en fait, il venait sur scène 30 ans après. 30 ans après, il revenait sur scène. Et moi, j'ai mis 10 ans à écrire cette histoire d'Aurélia Krait. Donc, j'avais l'impression que comme si on raccordait les temps. C'est quand même quelque chose, un pouvoir qu'on n'a pas en tant qu'être humain. Sauf que raccorder 30 ans comme ça, quand ils vont faire leurs 40 ans, les Noz, par exemple, il va y avoir une espèce de connexion entre ce qui était les gens, ceux qu'on était il y a 40 ans et ceux qu'on est maintenant.
1: Alors, on parlait de ton blog, il est question de films, de littérature et de musique. De quand datent tes premières chroniques du voyage de Noz d'Aurélia Krait et de Jean-Louis Murat?
2: En fait, j'ouvre mon blog en 2008, au moment de la sortie de TBSA, parce que justement, je voulais raconter l'aventure des rencontres de TBSA. Et en 2009, je vais à... à une rencontre à la FNAC où Jean-Louis Murat venait présenter ses influences littéraires, musicales et cinématographiques. Pas de concert, pas de chant comme ça. Et il est venu et en fait, c'était absolument passionnant. Et il parlait, dès 2009, il parlait du statut des musiciens, des musiciens de studio qui se suicidaient parce qu'ils n'avaient plus de travail, choses comme ça. Et j'avais pris des notes comme ça, complètement absconses sur un bout de papier qui traînait. Et en rentrant chez moi, comme j'ai une écriture de cochon, je me suis dit, si je fais pas un papier tout de suite, ça ne sortira pas. Et en fait, je fais ce papier qui s'appelle, et j'ai emprunté l'expression à Jean-Louis Murat, « Il faut sourire à Drucker ». Et je vais me coucher parce que je suis fatigué. Et le lendemain, je me rends compte, parce qu'à l'époque, maintenant j'ai arrêté, j'ai fermé les commentaires parce qu'Internet, c'est quand même un réseau assez complexe. Et je me rends compte que le lendemain, j'avais énormément de réactions par rapport à ça. Et après, que ça soit Murat, que ça soit le voyage de Noz, je me dis, je vais voir des concerts, je vais voir des gens que j'aime. Et je fais aussi Stéphane Echer, je fais Benjamin Biolay, même si j'ai un rapport un peu moins fusionnel à eux. Quoi. Et j'ai toujours envie de raconter ce qui m'est arrivé. Pas parce que ça m'est arrivé, mais parce que j'ai envie de c'est un travail d'écriture en fait. J'ai envie de travailler sur la sensation, j'ai envie de travailler sur le souvenir. Et à chaque fois que je vais voir un concert d'Eno, c'est une espèce de jeu d'ailleurs, parce que je ne peux pas, d'ailleurs même je me fais engueuler par gentiment, mais si j'ai pas sorti ma note de blog, les gens pensent que je suis malade. En fait, je fais quelque chose, il faut que je sorte comme ça. Voilà.
1: Quand as-tu décidé d'écrire ce livre, Les Noces d'Émeraude ?
2: Un été, tranquillou, l'été 2024, je suis dans le Gers, chez mon ami le maestro. Je mange du canard, je bois des mojitos, je vais à la piscine. Et comme j'avais... moi, j'écris toujours des livres intermédiaires, c'est-à-dire que j'ai des romans, un gros travail à faire, un gros travail romanesque, je m'y attelle, et de temps en temps, je fais des livres intermédiaires. Et là, je me suis dit, je ne sais pas pourquoi, mais j'ai écrit une première nouvelle. Et au début, je me suis dit, je vais écrire une nouvelle. Et puis, c'était sur le dernier concert du Voyage de Noz. Donc, ça s'appelle « Il est l'heure », qui est une très vieille chanson du Voyage de Noz, d'ailleurs que j'ai plus, parce que c'est une maquette. Et j'écris une nouvelle sur le dernier concert des Noz. Mais c'est une fiction, parce que même au dernier moment, alors j'imagine, d'ailleurs même Steph, il m'a corrigé, parce que comme je ne suis pas bon en mathématiques, je suis dyscalculique, j'avais fait des erreurs, enfin j'avais situé ça en 2048 ou quelque chose comme ça, enfin bref, des choses. Et je lui avais parlé de ça, mais il faut aussi dire que ce qui est important, c'est qu'il ne m'a jamais demandé à lire ou quoi que ce soit, il m'a laissé la totale liberté d'écrire là-dessus. Puis après, je me suis dit, tiens, et si on faisait un entretien ? Donc je lui ai envoyé des questions. Ah, les questions, je sais qu'il me connaît, il sait très bien que je vais lui poser des questions, je ne suis pas un passe-plat, enfin, ce n'est pas ma nature. Donc il y a eu un bon entretien. Et puis après, je me dis, mais pourquoi je ne mettrais pas mes notes de blog ? Et des notes de blog, j'en avais peut-être 25. Et alors, ce qui est amusant, c'est que je me suis dit, puisque c'est 40 ans, je vais monter jusqu'à 40. C'est-à-dire que j'ai inventé des notes de blog que j'ai même recontextualisées dans leur époque. C'est-à-dire que je faisais un travail sur mon écriture de l'époque, qui n'était pas la même que maintenant. Et puis, j'ai voulu raconter une espèce de petite, en fractionné, comme ça, des petits instantanés de ce qu'était ma vie. C'est plutôt ma vie avec les Noz, pas avec le groupe, c'est avec la musique, ce qu'ils ont imprégné chez moi. Enfin. Je sais que je suis bavard, mais je me rappelle très bien que quand j'étais amoureux et que je n'arrivais pas à le dire à 16 ans, par exemple, ou à 16 ou 17 ans, bon, les mots sont venus tardivement. Enfin, la façon de. Pour moi, maintenant, j'ai besoin de personne, mais j'avais piqué une phrase du Voyage de Noz pour mettre à la fin d'une lettre, comme ça, tellement ça me paraissait bien. Et ce qui était bien, c'est qu'un jour, j'ai écrit pour un photographe, j'ai écrit des petites confidences amoureuses qui devaient se dire en 20 secondes. Et il y a quelqu'un qui m'a dit, un peu gêné, il m'a dit, je dois te dire que j'ai piqué une de tes confidences pour l'envoyer à quelqu'un et c'est devenu ma femme. Donc en fait, le mot, c'est le truc s'est retourné, mais voilà, c'était comme ça.
1: Alors, lorsqu'on présente un tel livre à une maison d'édition, comment réagit-elle ? Le Voyage de Noz n'a pas la même notoriété qu'il mérite, ni celle de Jean-Louis Murat, par exemple ?
2: Non, mais après, je vais être tout à fait franc. Hein. J'ai 57 ans. Les maisons d'édition, c'est compliqué à atteindre, etc. Et moi, il se trouve que dans mon petit parcours, je rencontre des gens qui ont aussi des démarches qui sont les mêmes que les nôtres, en fait, un peu artisanal, pour utiliser le mot le plus... j'ai rencontré Jean-Renaud Cuaz, qui est l'éditeur de Lendemain à 7, c'est une toute petite maison d'édition sétoise, et on travaille, moi je fais des portraits aussi de figures de 7 comme ça, et donc il avait mis en page, parce que c'est un typographe, et il avait mis en page mes portraits. Et un jour, je lui ai demandé, puis je pensais qu'il voulait... Je pensais même qu'il allait juste me le mettre en page et puis que j'allais l'éditer à titre en auto-édition ou quelque chose comme ça, et puis le vendre gentiment aux 15 personnes que ça intéressait. Et en fait, il m'a dit, non, je le prends. Et il a fait pareil pour Murat. Donc ça veut dire que c'est un éditeur qui est complètement local, mais qui prend quelques risques pour... des risques mesurés, parce que là, on n'est pas...
3: Et l'objet est superbe, d'ailleurs.
2: Oui. L'objet est beau, et puis surtout j'ai sollicité Stéphane Tabouret, le photographe, en disant, alors moi je n'ai pas eu le temps de le dire tout à l'heure quand il est à l'antenne, mais c'est Stéphane qui est quelqu'un que j'aime beaucoup, mais qui est de nature qui est très réservé, etc. Je l'ai brusqué gentiment, mais je l'ai brusqué. Je lui ai dit non, je ne vais pas faire un patchwork de photos. Il y a plein de photographes qui font des très belles photos du groupe, mais j'ai dit non, je veux ton travail et je veux ton nom. C'est ça l'idée, c'est que voilà, il n'y a pas une ambition. Enfin, que tu me parles de maison d'édition, c'est évident que ça ne va pas intéresser des grandes maisons d'édition. Mais le jeu de la petite édition, c'est quand même de se dire que le livre est magnifique, alors qu'il n'aurait pas été aussi beau dans des maisons d'édition peut-être plus prestigieuses. C'est ça qu'il faut le dire.
1: Alors, Les Noces d'Émeraude, radioscopie du voyage, est paru en décembre 2024 aux éditions Lendemain. Ce n'est ni une biographie du voyage de noces, ni un livre de fan. Comment le qualifierais-tu ?
2: J'ai mis un sous-titre qui, moi, me plaît beaucoup, Radioscopie du voyage, parce que, alors, évidemment, l'autre jour, il y a quelqu'un qui me ramène à la vision médicale du truc, c'est pas ça du tout. Pour moi, c'est l'émission de Jacques Chancel, Radioscopie, c'est cette idée. Il y a un côté très célinien aussi dans cette façon de voir les choses, c'est que moi, j'ai toujours été à distance des choses, toujours, à distance critique. C'est-à-dire que j'ai pas une réaction de fan jamais, que ce soit pour Les Noces ou pour Murat. C'est-à-dire que j'essaye d'écrire quelque chose par rapport à ce qu'ils font et ce qu'ils apportent aux gens, en tout cas en l'occurrence à moi. Et j'ai voulu m'emparer de ce matériau, en fait. Voilà. Donc j'en ai fait quelque chose. C'est un ovni littéraire de toute manière, puisque ça n'a pas. Il y a des genres complètement différents. Les notes de blog se recueillent là. C'est assez complexe parce que ça veut dire qu'il faut que enfin, j'ai pas le droit, sauf si j'en réécris parce que je m'amuse, mais sinon j'ai pas le droit de changer les notes telles que je les ai écrites à l'époque, parce que sinon c'est faussé l'exercice. Alors je corrige les coquilles, etc., mais je change pas l'écriture. Et après, ce qui m'importe dans ce livre-là, pour moi en tant qu'écrivain, c'est de dire que je termine par 4 nouvelles, qui sont des nouvelles assez conséquentes, parce que elles font quand même une dizaine de feuillets. Ça fait plutôt 20 ou 30 feuillets quand je les écris. Donc c'est quand même assez long. Ce sont des espèces de mini-romans, et puis ce sont 4 nouvelles totalement différentes. Et c'est dire que là, pour le coup, moi, c'est l'écrivain, c'est le romancier qui fait un travail. Et j'apporte, je me sers encore une fois de la matière qui m'inspire pour faire quelque chose. Mais en même temps, je le restitue. C'est une appropriation-restitution. Sinon, ça aurait été leur piquer des choses, ça ne m'intéresse pas.
1: Alors, Les Noces d'Émeraude, c'est un peu le cadeau que tu fais au voyage de noces pour leurs 40 ans de mariage. Tu aurais pu attendre le 4 décembre 2025 et le concert au Rayon à Caluire pour leur apporter.
2: Ouais, c'est possible. Mais en fait, c'est assez marrant que tu me parles de ça, parce que moi, j'étais persuadé. Je me dis, bon, il faut, je l'ai terminé, je l'ai écrit l'été. Et puis, pour moi, la date limite, c'était plutôt décembre. L'arrivée de 2025, bah, c'est les retards légendaires des Noces aussi, c'est qu'ils fêtent leur anniversaire le 4 décembre à la fin de l'année 2025, alors que globalement, c'est plutôt l'année 2025, l'année de vos 40 ans. Mais après, ça n'a pas beaucoup de... Mais un des avantages de la petite édition, voire de la très petite édition, mais ça, je dis ça sans... Vraiment, ce n'est pas péjoratif, c'est qu'un livre, il a une vie... il a mille vies en l'occurrence. C'est-à-dire que ce livre-là, il est là. Le mot cadeau que tu utilises me semble tout à fait juste. Enfin, ça fait presque prétentieux, mais j'avais envie d'apporter pas ma pierre à leur édifice, parce que leur édifice, il leur appartient. Mais j'ai écrit sur Jean-Louis Murat, tu l'as dit. J'ai aussi écrit un livre entre-temps sur la pianiste, la première pianiste de Barbara. Et c'est cette façon de me dire tout ce qui était de mon... Aurélia Craig, j'en parle pas, parce que ça fait deux pavés de 400 pages, et je me dis tous ces gens qui m'ont inspiré, qui m'ont nourri petit à petit, finalement je leur restitue une toute petite part de ce que je peux faire. C'est pour ça que c'est ni quelque chose d'infâme, ni quelque chose de quelqu'un de trop critique qui ferait une analyse stricte. C'est juste voilà. Et puis Stéphane, c'est quelqu'un que j'ai appris à connaître, que j'ai la chance de connaître, et je trouve que enfin on a cet avantage, on se connaît bien, mais on n'est pas intime, on ne connaît pas nos vies perso, puis c'est pas essentiel. L'important, c'est que j'ai toujours l'impression qu'on parle de matière à création. Entre nous, c'est deux créateurs. Voilà. J'aimerais pouvoir chanter comme il le fait, pouvoir avoir sa présence scénique. Je l'ai formidablement, mais sous ma douche et avec pas de public. C'est mieux.
1: Avec ce livre, on est quelque part entre un magazine de rock et un essai littéraire. Ça pourrait être un hors-série genre Rock and Folk ou Rolling Stone au format papier.
2: Ouais, peut-être. Ouais. Plutôt un article des formats Libération, mais dans les années 80-90, quand il y avait des bons écrivains. Mm-hmm. Je ne suis pas sûr qu'il y ait beaucoup de journalistes de Rock and Folk qui soient des bons romanciers.
1: Aujourd'hui ?
2: Ouais.
1: Ouais. Ah bah ça a bien changé. Époque dans Libération, hein.
2: Oui, oui.
1: Ah, ça nous rassure, c'est général. Donc Stéphane Tabouret est un passionné du voyage de noces depuis longtemps, mais qui ne suit en images le groupe que depuis très peu. On y retrouve donc des photos récentes. C'est un regret, celui de ne pas avoir inséré des photos plus anciennes.
2: Oui, alors là, il faut que je sois précis, parce que soit je fais un travail d'historien du groupe, et il se trouve que Stéphane va valider, mais pour les 30 ans d'opéra, c'est Alexandre qui a fait éditer un livre avec des images.
3: Alexandre, le batteur du groupe, ouais, qui a regroupé plein d'éléments d'archives du groupe pour faire un livre. Ouais.
2: Voilà, et ce travail avait déjà été fait. Et par exemple, quand on voit les photos de Stéphane Tabouret, Stéphane, à l'époque, peut-être qu'il a changé maintenant, mais il faisait assez peu de photos de groupe. Il fait beaucoup de portraits. Et donc, il était très embêté. On a récupéré une ou deux photos, ça suffisait. Mais voilà, il n'y a pas non plus énormément de photos. Je ne voulais pas que ça soit quelque chose... Je voulais un format qui était un format roman, qui était un format livre, comme ça. Et les photos sont très belles, mais ça s'arrête sur... C'est une espèce d'instantané sur le musicien, voilà. Alors, à la fin, j'ai évidemment... Et puis, c'était presque... C'est les musiciens à l'époque des 40. Donc c'est les musiciens actuels. Forcément, je ne pouvais pas mettre des photos de tous les autres. Il y en avait deux qui me paraissaient complètement incontournables, que je ne pouvais pas... Ce n'est pas parce qu'ils ne jouaient plus à ce moment-là qu'on ne pouvait pas ne pas les mettre. C'est Emmanuel Perrin et Éric Clapeau. Voilà, c'était ça. Mais c'est moi qui ai demandé à Stéphane ce travail-là en spécifique. Voilà.
1: Stéphane Pétrier, ça te fait quoi qu'un livre sur le voyage de noces sorte et qu'il soit écrit de la main de Laurent Cachard ? C'est la fierté, un honneur, c'est quoi ?
3: Ouais, c'est un vrai cadeau, pour nous c'est une vraie fierté, je crois. Ouais. Et puis, au-delà du fait que Laurent écrive très bien, j'aime bien l'idée qu'il soit aussi, dans ses nouvelles notamment, qu'il soit approprié... Approprier nos histoires, qui les ait tirées ailleurs, qui les fait vivre. Moi, j'aime bien quand je crée des personnages ou des bouts d'histoire, parce que dans des chansons, c'est forcément que des bouts d'histoire. J'aime bien lâcher ça et que chaque auditeur puisse en faire ce qu'il veut, et Laurent fait ça très très bien. Il a pris certains de mes personnages, il les a emmenés ailleurs, et j'adore ça.
1: Et qu'apprécies-tu dans l'écriture de Laurent ? Elle ressemble, je trouve, un peu à la tienne et à celle de tes romans. Je me trompe ou pas ?
3: Oh, non,
1: tu me trompes, hein ?
3: Ouais, tu te trompes.
2: Moi, je pense que tu te trompes, pour le coup.
3: Okay. Ah, non, parce que moi, j'ai fait...
1: Il peut y avoir des fois un petit peu, pas un peu le même délire, mais la même façon de partir un peu dans des... Je sais pas où, voilà, ouais. Justement, c'est comme dans tes romans.
3: Moi,
1: quoi,
3: j'ai vraiment pas de prétention d'écrivain. J'ai fait deux romans parce que c'est un exercice qui me titillait vraiment, et je suis très content de les avoir faits. Je suis très content de ce que j'ai fait, mais j'ai l'impression qu'on a une écriture vraiment différente et
1: non, mais dans l'esprit, je peux parler plutôt de l'esprit, ouais, que d'écriture.
3: Même dans l'esprit, il y a, moi je trouve que Laurent, il a une sorte de rigueur, un classicisme dans son écriture. Que moi j'ai l'impression d'être un petit scribouillard à côté, quoi. Voilà.
2: Ça c'est dommage, on n'a pas le temps, parce que moi je rêverais d'être l'éditeur de Stéphane Pétrier, par exemple. C'est-à-dire que je lui ferais réécrire à peu près 50 fois le même truc, parce que moi je suis persuadé que, enfin, de toute manière, quoi qu'il arrive, il a un talent d'écriture qui est absolument incroyable, parce qu'on n'écrit pas une dizaine de, je sais pas quoi, d'albums comme ça. Puis surtout, je l'ai dit tout à l'heure, mais pour moi, Bonne Espérance, c'est un roman musical, totalement. Et c'est une source d'inspiration incroyable. Donc pour moi, c'est quelqu'un qui a un talent fou. Sur le roman, je dis pas que... Enfin, moi, j'ai lu ses romans, j'ai fait des critiques. Je m'amuse d'ailleurs, parce qu'à un moment donné, même dans le livre, il y a la critique de ses romans, puisqu'il y a l'intégrale des notes de blog que j'ai faites. Et j'ai même restitué un petit mot qu'il avait mis sur Facebook en disant, quand j'ai envoyé mon roman à Laurent Cachard, j'avais peur d'être un Français en deuxième semaine de Roland-Garros, en disant de me prendre un revers assez sérieux. Alors, mais c'est pas ça, c'est juste... C'est une écriture totalement différente en roman. Mm-hmm. Alors qu'en fait, moi, je pense que son écriture, par exemple, dans ses romans musicaux, se rapproche de l'écriture de mes romans, qui sont des romans stricts, en fait. Voilà, c'est plus comme ça que je vois, moi.
1: On n'a pas parlé du Laurent Cachard, auteur de chansons. Il me semble avoir lu ça. Tu en as écrit quelques-unes ?
2: Ah oui, j'ai écrit beaucoup de chansons.
1: Pour qui les as-tu écrites et que sont-elles devenues surtout ?
2: Je les ai écrites pour des amis, donc c'est pas forcément, ça n'a pas eu un succès interplanétaire. La dernière en date, c'est amusant parce que c'est un guitariste, très bon guitariste d'ailleurs, qui vit du côté de Sète, qui s'appelle Nicolas Grosso, et qui a pris une de mes chansons pour son dernier album, alors qu'il a plusieurs chansons qui sont signés par Jean Fauque, qui est le parolier de Bachung, et une chanson qu'il a écrite avec Didier Vampas, en l'occurrence. Donc ça me fait plaisir. Et puis avec Stéphane, alors je ne sais pas, parce que tout à l'heure, on a entendu quelques bribes comme ça. Et Stéphane, ça fait déjà longtemps, hein, mais en 2011, j'ai demandé à Stéphane de me prêter sa voix pour un texte que j'avais écrit sur Camille Claudel, qui s'appelle Camille, la chanson s'appelle Camille, et qui a été composée par un jeune musicien à l'époque qui s'appelle Nicolas Blondeau, et qui a fait un morceau électro, et ce morceau est magnifique, on le trouve en QR code dans l'album. Voilà, mais j'ai toujours écrit, puis j'écris pour mon compositeur historique qui s'appelle Eric Ostetler, hein, que j'allais au passage.
1: Laurent, quel est le titre et l'histoire de ton prochain roman ou de ta prochaine nouvelle ?
2: Oh, bah c'est bien, parce que merci du piège, parce que ça veut dire que je vais être obligé de le faire. En fait, c'est pas ça, c'est que je viens de terminer mon troisième volume des figures sétoises, donc c'est un travail assez conséquent sur un an. Et là, moi j'appelle ça ranger mon bureau, c'est-à-dire que je peux faire plein de trucs, j'ai écrit plein de romans intermédiaires, enfin plein de livres intermédiaires, et là je replonge, parce que je sais que j'ai envie de le faire, dans le troisième volume d'Aurélia Kreit, mais qui va s'appeler Irina Kreit et qui commencera en 2022, alors que le volume 2 se terminait en 1917, pardon. Et là, ça commence en 2022, au moment de la prise de militaire de territoire d'Ukraine par Poutine, avec un couple dont elle est ukrainienne de naissance, comme ça, historiquement, sans connaître l'Ukraine, sans rien connaître de l'Ukraine, et lui, il est russe. Et donc, cette espèce de petit débat métaphysique qu'il peut y avoir. Moi, mon envie, c'est de m'emparer de sujets d'actualité avec une espèce de recul qu'on n'a franchement pas.
1: Stéphane, après Kill the Dog et Kill the Monkey, quel animal tueras-tu lors de ton prochain roman, s'il y en a un ?
3: Il se peut qu'il y ait une vache, parce que je suis de plus en plus dans la campagne, et je suis de plus en plus au milieu des vaches. C'est les vaches qui m'inspirent. J'aime les... Je trouve qu'il n'y a rien de plus beau qu'une vache.
2: C'est le nouveau Jean-Louis Murat. Ouais.
3: Ah, le silence de la vache qui se déplace dans le champ, quand je regarde ça devant chez moi, là, j'adore ça. Donc il devrait y avoir une vache quelque part. Ouais.
1: Bien. Il est l'heure de passer à la rubrique quatrième de couverture. Je vous

0: Quatrième de couverture, ce sont nos coups de cœur, les propositions de la quinzaine et les dates des prochaines séances dédicaces. Laurent et Stéphane, quels sont vos derniers coups de cœur littéraires ?
1: Oh bah moi, je viens de passer quasiment une année à relire et à lire l'intégralité de Laurent Mauvignier et à de le recevoir à 7 parce que j'ai été président du Festival du Livre et je continue de mener le grand entretien. Et dans les quelques dernières années, je vais vite, mais j'ai reçu Pascal Quignard, Pierre Jourde et eu la chance d'interviewer Laurent Mauvignier pendant 1h30. Donc mon dernier énorme coup littéraire, bien avant qu'il ait le prix Goncourt, c'est La Maison Vide.
0: Voilà. Et c'est un sacré pavé, hein. 700 pages, mais je pense que ça vaut le coup. Hein.
1: Deux jours de lecture.
0: Ah oui, bien. Stéphane, ton dernier coup de cœur littéraire ?
2: Hormis Un monde sans Murat de Laurent Cachard,
0: voilà,
2: que
0: voilà.
2: Je viens de terminer. Il n'y a rien qui m'a emballé ces derniers temps. Je suis dans beaucoup de livres historiques et j'ai relu... J'ai relu Les Rois Maudits de Maurice Druon, et qui le truc, pour moi, le truc ultime qui me remplit de bonheur. Et voilà.
0: Allez, côté proposition de la quinzaine, notons les thrillers de Cyril Carrère avant de sombrer le crépuscule de la Veuve Blanche aux éditions de Noël, le roman de Louise Oligny, Perdre Pays aux éditions Pélagie, le thriller de Rose Mallet et ensuite Le Silence aux éditions du Gros Caillou, le polar de Nicolas Nuten, L'Évangile des Ombres aux éditions HarperCollins Noir, le roman de Fabio Viscogliosi, un musicien aussi,
1: oui,
0: lyonnais à la base. Les Cambrioleurs aux éditions Actes Sud, les polars de Valerio Varesi, Ce n'est qu'un début, Commissaire Sonnerie et La Stratégie du Lézard aux éditions Point, le roman de Jérémy Wegman, Synesthésie, le thriller de Chris Bockmayer, La Maison sur la Falaise aux éditions Point, le livre de Denis Chaumier, tiens, ça va te plaire, Vers 76 aux éditions Stock.
2: Oh, j'adore.
0: Hein, bah oui, vu qu'on fête les 40 ans, les 50 ans, oh là là, les 50 ans de la superbe défaite des Verts l'année prochaine.
1: De mémoire, sur l'album solo de Stéphane Pétrier, il y a un morceau qui s'appelle Saint-Étienne.
0: Eh oui, on en a parlé. Oui, c'est pour rendre honneur.
1: C'est un bel acte de contrition, je pense.
0: Je m'étonne. Le roman de Franco Bernini, Le Trône aux éditions Albin Michel, le polar de Jacques Maurice, un lyonnais, L'Ocre de la Pardieu aux éditions André Audemars, le thriller de Nicolas Leclerc, un jurassien, Le Veilleur du Lac aux éditions Point, le livre de Lumière, L'Après, une Nadinoise, Ces gens-là aux éditions Payot Rivage, le roman de François Médéline, La résistance des matériaux aux éditions Point, le polar de Sandrine Détombe, Les Malveillants aux éditions XO, le roman de Paul Harding, Cet autre Éden aux éditions Buchet-Castel, le thriller de Juan Gomez Rujado, oula, Tonio va être content, D'où tout brûle aux éditions Fleuve Noir, le roman de Melvin Mélissa, Une pieuvre au plafond aux éditions Payot et Rivage, le thriller de Philippe Gray, La maison aux neuf serrures aux éditions Sonatine, le polar historique de Jacques Forjas, Les princes de la nuit aux éditions Albin Michel, le roman d'Alexandre Murat, La prophétie du diamant aux éditions Fleuve Noir, le polar de Cécile Cabanac, La poussière des morts aux éditions Michel Lafon, le roman de Muriel Romana, L'esclave de Constantinople aux éditions Albin Michel, le thriller de Blake Crouch, Ron aux éditions Gallmeister, les Cozy Crimes de MC Beaton, Hamish Macbeth, Coup de crayon et Hamish Macbeth, Meurtre en cascade aux éditions Albin Michel, le roman de Giorgio Cherbanenko, Le sable ne se souvient pas aux éditions Gallmeister, le livre de Patrice Nicolino, C'est l'eau qu'on assassine aux éditions Les liens qui libèrent, le roman de Joe Wilkins, Le ciel tout entier aux éditions Gallmeister, le thriller d'Azel Ward, Qui est coupable aux éditions Sonatine, le roman d'André Carré, encore un lyonnais, Allumi, l'ultime vendetta aux éditions André Audemars, et le polar de Momalo, L'Inuit aux éditions Point. Eh bien, Roman de Gare, c'est terminé pour aujourd'hui. Laurent Cachard et Stéphane Pétrier, merci d'avoir accepté l'invitation de Radio B et de Roman de Gare.
2: Merci Michel. Merci.
0: Rappelons que les derniers livres de Laurent, Les Noces d'Émeraude, Radioscopie du Voyage et Un Monde sans Murat sont parus aux éditions Lendemain, les 1er décembre, le mois de décembre 2024 et les 21 septembre 2025, à peu près.
1: Hein, oui, c'est ça, oui.
0: Quant à Stéphane, bah tes deux romans Kill the Dog et Kill the Monkey sont parus respectivement en 2018 et 2024.
2: J'en sais rien du jeu, j'imagine.
0: T'imagines, ton premier album solo, L'Homme coupé en deux, est sorti en 2024, sans oublier le dernier double album du Voyage de Noz.
2: Qui est sorti en 2021, je pense.
0: Voilà, qui s'appelle
2: Il semblerait que l'amour fût.
0: Bien, on peut se procurer tout ce matériel où
2: faut chercher un peu sur Internet.
1: Chez tous les bons disquaires et chez tous les bons libraires.
2: Ouais, c'est facile.
0: Et il en reste.
1: Et il faut écouter le dernier album de Stéphane Pétrier, parce qu'il y a une chanson, il me faut 30 secondes, mais il y a... Et moi, je vais vous raconter une histoire qui est importante. C'est qu'il m'a fait le bonheur. J'ai eu des soucis de santé. J'étais à l'hôpital. Je n'étais pas debout. Je n'arrivais pas à marcher. Et quand j'écoutais, je ne vais pas dire que c'est Dieu le Père, hein, mais j'ai écouté un morceau qu'il m'a envoyé avec son producteur Christophe Simplex. Il m'a envoyé la maquette des Beaux Restes. Et je peux vous dire que j'ai écouté ça, mais des centaines et centaines de fois. Et ça m'a beaucoup, beaucoup aidé. C'est un morceau qui est absolument magnifique. Et l'album lui-même est très conceptuel et très, très beau.
2: Merci beaucoup.
0: Et tu chantais « Je suis Dieu » en 1989.
1: Ouais, mais je préfère les Beaux Restes.
2: Moi aussi.
0: Bien sûr. On peut suivre votre actualité sur Internet via les inévitables réseaux sociaux et les sites Internet. www.audasud.fr/lendemain, L-A-N-D-E-M-A-I-N, et www.levoyagedenoces.com.
2: Ouais.
0: Eh bien, Laurent et Stéphane, bonne chance pour la suite de vos aventures d'écrivain, d'auteur, compositeur.
1: Merci Michel.
2: Ouais. Oui. Et puis pour la vie, quoi, tout ça. Ouais.
0: Voilà, hein, exactement. Bonne séance dédicace, bon concert, et puis à bientôt sur Radio B.
2: On reviendra. Merci.
0: Voilà. Plaisir, je compte sur vous.
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On regardera le match tous les quatre. 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Puis cette fille à qui j'avais promis. Déjà il y a 5 jours que demain je la contacterai c'est certain. Et que je lui donnerai mon avis sur ce truc là qu'elle a sorti. Un podcast sur les interdits. Que j'ai trouvé d'ailleurs très bien. Et puis il faut que je poste un beau contenu, je sais pas, un truc nouveau. Et vu le temps que je passe dessus, beaucoup trop peu pour que ce soit beau. Ça va être nul et le pire, c'est que je vais réussir à trouver un autre que moi, à qui en vouloir pour ça.

côté de ça, il y a le silence de mes amis, à qui j'ai renoncé par amour, et qui me rappellent qu'aujourd'hui, je n'ai plus ni elle, ni le temps pour ne serait-ce que les reconquérir. 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Alors il y a l'amour des enfants, avec ça, tu manques plus de rien. Moi, je les aime tellement justement que j'ai tout le temps peur de pas faire bien. Faut dire qu'on parle des blessures faites par le regard d'un père. La moitié des gens malheureux sur cette terre le sont de cette manière. À quoi sert vraiment l'exigence? Pourquoi on souhaite être excellent? Quand on voit dans quelle déshérence se retrouvent les génies souvent. Moi je voudrais leur apprendre à être heureux avant d'être brillant. Je voudrais leur apprendre à être heureux souvent. Souvent. Et ce que je veux pour ce que je veux, c'est bien moins important que ce que je suis. Les gamins, c'est faites ce que je fais, pas faites ce que je veux, encore moins faites ce que je dis. Dans ce cas-là, tant mieux pour la musique, tant mieux pour l'énergie, tant mieux pour les envies.

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0: Alors maintenant que vous êtes un petit peu plus entré in my mind, on peut faire un peu plus connaissance peut-être. Et cette chanson-là s'appelle Somebody.
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1: Comme vous le savez pour certains, il est de coutume, il y a des traditions dans ce groupe, de jamais terminer les concerts tout seul sur scène. Jamais. Et de faire partager un peu la sueur qu'il y a chez nous, qu'il y a ici sur scène, avec vous, filles et garçons. Venez prendre un peu de sueur qu'il y a sur scène. Venez prendre un peu sur Drugs. Allez, venez!

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0: suis sûr que ça fera une future punkette. Elle se met devant là-bas, c'est génial les punkettes.
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Alors ce soir, vous aviez, comme tous les soirs pour nous, Philippe Rack à la batterie. À la contrebasse, c'est le fils de son père. Je vous laisse deviner qui est son père. Bertrand Blandin. Au violon, Marwan Kamarti. Tiens, t'as pas fait la lambada. Ah bah oui, y en a qui connaissent, voilà. Ouais. C'est à peu près ça. On n'est pas loin. Ça va venir là, c'est cool. Bon, le groupe s'appelle Bertrand Hay. Il y a un site qui s'appelle Live des Rues qui est marqué un peu partout. Comme ça, si vous voulez voir des vidéos, machin, parce qu'on enregistre, on filme, on fait tout. Et puis la fin du morceau, il y a le dernier morceau, ça fait, c'est vous qui allez la faire. C'est ce qu'elles font déjà.

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